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2: 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Nous ne parlons pas de football, mais c'est vrai que il y a des Haïtiens qui ont porté nos pays, ce n'est pas forcément football qui a joué, mais dans le tennis, il y a des gens qui sont volleyeurs.
3: Sport et culture.
2: C'est l'équipe judo. Quantité de monde qui fait taekwondo, qui est superbe, un haïtien qui fait des sports extraordinaires. Culture nous, c'est des éléments extraordinaires. Nous sommes les Patrice Dumont qu'on a présenté sur télévision nationale en émission sur affaire combat coq.
3: Une belle tradition.
2: C'est des bagailles de Bolakay où il y a même un député Génisté.
4: Combat bœuf.
2: Oh, salut. Je m'assiste à ça, moi-même saisi.
3: C'est pas ça.
2: À la fin, de presque fin pas quoi, dans ça, on a dit, mais bœuf ça, je me dis, pour lui qu'on le dit,
3: et puis il a
2: et puis il allait, il fait route. C'est des bagages extraordinaires quand dans le pays, qui méritent pour nous mettre dehors.
3: En valeur.
2: Par contre, si nous avons un message, nous avons dit ça là tout à l'heure pour Maïsa Saint-Croix au Cavaïtien.
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2: c'est fort. Oui, bon. Bon, c'est bon, c'est bon. 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
3: attention.
4: Une attention spéciale qui baille, de manière à ce que le bail Vétier ait un autre traitement. Vous allez nous fermer ce site-là même pendant un moment là pour restructurer la situation, de manière à ce que, quel que soit le monde a décidé pour dire, bon, minda de Vétier là. Comme étranger, vous dites, ah vraiment, c'est une source, une source de fierté. Mais également, sur le plan historique, il faut que expliquer à l'humanité qui savait être la
2: représentée.
5: Alors, moi-même, pour mon film, il m'a dit que pour mon compositeur d'histoire, il y a quatre dates historiques importantes dans l'histoire nationale. C'est
2: 18 novembre.
5: C'est 14-15 août 1791. C'est 18 mai 1803.
4: Création de la poids.
5: C'est 18 novembre 1803. 6 mois après, jour pour jour, date pour date.
4: Et
5: le 1er janvier 1804. Donc, et pour me finir, je dis que sous le Zoa, Haïti a dit tant que vous avez fait tant que vous avez
2: fait.
5: Alors, moi, je dis qu'on enlève à l'histoire cette conquête. On enlève à l'histoire ses conquêtes. Nous battons l'armée de Napoléon. Vertier, nous battons net. Merci beaucoup.
2: Il va pas refaire ça. Non, du tout. Là, nous battons. Je vais dire net tout.
4: Oui, oui.
2: Comme ça, nous gagnons net tout.
5: On enlève à l'histoire ses conquêtes.
2: Merci. Député Génisté, que je nous n'en attends. c'est un monde politique.
5: Alternative ou transformative.
2: Ah oui, M. Fortuné, lui-même, il a l'île et et on l'autre l'homme espéré n'a rien parlé sur tout ça et puis
5: héritage
1: 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Numéro A c'est 741 numéro international 781 971 3983. 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
2: Merci.
1: Donc c'est pas un rien personnel héritage.
2: Merci. Oui, en plus bien vous l'avez dit.
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2: Bas-machateur, c'est ton bec là.
5: Non, c'est dans notre ville là. Dans notre ville là, on est sorti sur la zone. La,
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2: Merci, ouais. Merci député. Merci nous toutes qui participez. Merci parce que nous avons prêté nous à jouer là tout. Parce que nous croyons que l'intéressant que nous qui politique comprennent que le sport n'est pas banal. 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

car il est beau de louer l'Éternel et de célébrer ton nom, ô très haut. Oui, il est beau de louer l'Éternel, notre Dieu, et de célébrer son nom. C'est pour nous bénir matin, c'est pour nous exalter, c'est pour nous glorifier. Toi, le seul vrai Dieu, le Seigneur des Seigneurs. Bien bas, nous baissons tête nos matins. Nous dépouillons l'Éternel de connaissance. Nous dépouillons de sa nouille. Nous retirons les couronnes dont nous mettons à tête. Et nous couronnons, ou même qui c'est le roi des rois, le tout-puissant, toi qui as tout créé à partir de rien. Maintenant, matin, à l'église de Dieu sanctifié, Seigneur, ensemble avec nos amis internautes, Seigneur Dieu, nous devant trône béni au matin, dans le nom de Jésus-Christ de Nazareth, notre Seigneur. Jésus-Christ, ton agneau parfait et sans défaut, le même qu'on t'a offert en sacrifice pour le pardon de nos péchés. Le même qui va nous accès auprès de toi. Par sang qui t'est versé à la croix, Seigneur, nous sommes purifiés, lavés et justifiés. Et tu as fait de nous un royaume et des sacrifices.

Merci, oui, Seigneur, si nous avons chanté toujours. Merci, l'Éternel, si nous avons levé main devant toujours. Merci, nous avons la vie toujours, Seigneur. Et un signe de paix et de reconnaissance. Matin, Seigneur, nous une voix pour nous faire monter vers vous-même nos cantiques et nos prières. Merci pour promettre ça à côté fait nous et vous accomplir pour nous l'Éternel. Vous te dites que là, deux ou trois sont assemblés en mon nom. Je suis au milieu d'eux. Oui, ou là en esprit matin. Tapement d'autre en prie l'Éternel. On va conduire nous matin, Seigneur. On va guider nous l'Éternel. On va conduire nous, Seigneur. Car ça nous-mêmes, nous ne pouvons pas faire rien. Mais là avec nous, Seigneur, tout bagaille a fait à merveille. Parce que c'est vous-même qui contrôle tout bagaille. Pas qu'il t'aime chanter en vain, Seigneur. Mais on va remplir de cet esprit. Parce qu'on dit la parole, l'Éternel. Car les vrais adorateurs adoreront le Père en esprit et en vérité. La main au temps primaté, Seigneur. On va qu'aimer même. On va pardonner les péchés, nous, Seigneur. On va laver, on va rendre plus blanc que la neige. Dans le précieux nom de Jésus-Christ, par son sang versé, Seigneur, on va laver, nous. Et on va recevoir, Seigneur, cantique, nous. On va recevoir prière, nous, comme une parfum de bonne odeur qu'on va respirer. Nous bénissons au matin. Nous le venons bien. La bonne autant prie par le Saint-Esprit. 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On va inspirer nous nos prières. On va bénir l'Éternel notre Dieu, dirigeant, musicien, Seigneur. Chaque monde qui va passer dans le micro, ça. On va prêter l'assistance sur l'Éternel. Et tout va faire pour la gloire de ton Saint. Merci infiniment, Seigneur, pour la première place parmi nous au matin. Sois élevé parmi nous, Seigneur. Sois à l'honneur parmi nous ce matin. Sois à l'œuvre parmi nous ce matin. Éternel notre Dieu, avec nous, t'en prie. Bénis-nous, Seigneur. Bénis ce service pour nous, Seigneur Dieu. Le cantique nous, nous va chanter. Nous va mettre nous pour nous dans l'archive, Seigneur. Pour l'heure, l'Éternel n'est pas capable encore. Pour l'heure, l'Éternel, notre Dieu. Face nous va virer là-bas. Nous va songer dimanche matin ça pour nous. On va songer cantique ça pour nous. On va songer prière nous, Seigneur. Avec nous, t'en prie. Bénis nous, t'en prie. Fais tout pour nous, pour la gloire de ton Saint. Au nom de Jésus-Christ de Nazareth, notre Seigneur.

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L'Église, amis internautes, que la grâce et la paix de Dieu vous soient richement multipliées. La lecture d'aujourd'hui se trouve dans 1 Thessaloniciens 4, du 9e verset jusqu'au dernier verset. Je lis pour vous. Pour ce qui est de l'amour fraternel, vous n'avez pas besoin qu'on vous en écrive, car vous avez vous-même appris de Dieu à vous aimer les

en sorte que vous vous conduisiez honnêtement envers ceux du dehors et que vous n'ayez besoin de personne. Nous ne voulons pas, frères, que vous soyez dans l'ignorance au sujet de ceux qui dorment, afin que vous ne vous affligiez pas comme les autres, qui n'ont point d'espérance. Car si nous croyons que Jésus est mort et qu'il est ressuscité, croyons aussi que Dieu ramènera par Jésus et avec lui ceux qui sont morts. Voici en effet ce que nous vous déclarons d'après la parole du Seigneur. Nous les vivants, restés pour l'avènement du Seigneur, nous ne devancerons pas ceux qui sont morts. Car le Seigneur lui-même, à un signal donné, à la voix d'un archange et au son de la trompette de Dieu, descendra du ciel, et les morts en Christ ressusciteront premièrement. Ensuite, nous les vivants qui serons restés, nous serons tous ensemble enlevés avec eux sur des nuées, à la rencontre du Seigneur dans les airs. Et ainsi, nous serons toujours avec le Seigneur. Consolez-vous donc les uns les autres par ces paroles. C'est ici s'arrête la lecture de la parole de Dieu. Gardez la même position pour la doxologie.

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0: Amen, amen. Dégadis, sacral, taxé. 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
2: 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L'Église de Dieu sanctifiée, la grâce et la paix de Dieu soient avec vous. Moi, content matin pour m'ensemble avec nous, pour nous capables de présenter la parole de Dieu. Après, au fin d'adorer le Seigneur, après, au fin de la prière, vous présenter vos quêtes ou yo, vous faire monter vos cris vers le trône, le temps est venu pour que bon Dieu fasse descendre sa voix à vos oreilles. Pas sûr que vous compreniez que c'est pas où aller à sens unique. Si vous montez vers Dieu, c'est un devoir pour Dieu aussi de descendre vers vous. Et n'a pas espéré que simplement Jean-Bon Dieu te mette à votre écoute, qu'on prend le soin aussi pour capable mettre à l'écoute de Dieu dans sa parole. C'est toujours un bien pour nous venir la caille bon Dieu et puis pour nous partager le pain vivant qui est la parole. Maintenant, sujet m'a gagné pour me traiter ensemble avec vous, c'est l'épreuve irréfutable du retour secret de Jésus-Christ pour ceux qui gardent le secret de leur communion avec lui. L'épreuve irréfutable du retour secret de Jésus-Christ pour ceux qui gardent le secret de leur communion avec lui. Vous n'êtes pas sans savoir que l'Église est un mystère caché de tous les temps. Et l'Ipral révélé avec Jésus, les nous lit dans 1 Pierre 1er verset 10 et jusqu'au verset 12, moins lis texayo pour vous. 1 Pierre 1 verset 10 à 12, lui dit, les prophètes qui ont prophétisé touchant la grâce qui vous était réservée ont fait de ce salut l'objet de leur recherche et de leur investigation, voulant sonder l'époque et les circonstances marquées par l'Esprit de Christ qui était en eux et qui attestait d'avance les souffrances de Christ et la gloire dont elles seraient suivies. Le verset 12, il leur fut révélé que ce n'était pas pour eux, mais pour vous, qu'ils étaient les dispensateurs de ces choses, que vous ont annoncé maintenant ceux qui vous ont prêché l'Évangile par le Saint-Esprit, envoyé du ciel et dans lesquels les anges désirent plonger leur regard. Malgré l'Église là, qui c'était un mystère caché, que les anges et les prophètes ont même cap annoncé la venue du Messie, ils ont fait de l'Église ça, ou bien mystère ça, l'objet de leur recherche. En dépit de toutes gens, ils ont fouillé et cherché pour y connaître, mais bon Dieu t'a interdit pour y sonder l'époque là. Jusqu'à ce que Jésus prenne vini et dans Matthieu, il va sur le territoire Césarée de Philippe poser une question avec disciples. Qui ça nous tendait au dimier? Qui opinion nous gagnait nous tendait de moins de yoa? Et monsieur dit de yoa, il dit que ou c'est Élie, ou c'est Jean-Baptiste, ou c'est Moïse, ou yon n'a prophète yo. Jésus retournait aux questions directement. Et nous-mêmes, qui est-ce nous dimier? Sous l'inspiration du Saint-Esprit, l'apôtre.

pral joindre que Satan tout de suite li fin dit révéler l'église là, mais il dit les portes du séjour des morts ne prévaudront point contre elle. C'est-à-dire pral gon bataille acharnée contre cette œuvre. Moi ça me besoin attirer attention nous sous lui-même, mes bien-aimés dans le Seigneur, c'est montrer nous par A plus B, malgré Jésus révéler l'église là. Mais il y a une partie dans l'église qui restera toujours secrète ou cachée. Parce que pour gagner la vie ou la communion des saints avec Dieu, tout racheté qui pourra faire partie de l'église de Jésus-Christ, il pourra avoir une vie secrète avec Dieu. Malgré n'a chanté en public, malgré l'église la mission, nous ouvrir porte, nous tout nous attendait, mais servir Dieu, c'est la communion avec Dieu est une réalité secrète que chaque croyant, chaque monde qui n'a communion avec elle, révélé à travers les âges. Et c'est même bagaille qui pourrait le passer tout, c'est-à-dire le monde qui t'a traité Jésus comme moins qu'un voleur, parce qu'il a choisi Barabbas dans la place li, qui était un brigand et un voleur. Eh bien, il a traité le moins qu'un voleur. Et puis Jésus pourra utiliser le comportement d'un voleur pour venir chercher l'église li au milieu de la nuit comme un voleur. Et comme les voleurs vinil pas jamais annoncé, il est simplement entré à une heure côté que ou pas conscient, et puis il prend sac essentiel ou bien il prend sac de valeur. Il faut souligner que voleur pas jamais prend sac qui pas essentiel. Il prend sac qui de valeur. Et puisqu'elle prend sac de valeur là, et puis c'est là où même on réveillé, où est sac de valeur à pas là. De même Jésus, qui par sa dimension créateur, qui pral, selon 2 Corinthiens 5, 17, pral recréer l'homme à l'image de Christ, parce que li pral dit, et création, nouvelle création en Jésus-Christ, pral permettre que l'Église là pral gagne une valeur en plus qu'ajouter sous lui-même. Lors de la première création, bon Dieu fait l'homme à son image et à sa ressemblance. Et lorsque Jésus est venu pour le recréer nous à nouveau, parce que le péché a été tellement déformé nous, il pral mettre une option plus dans nous-mêmes. Sa nature divine pour le partager. Le Saint-Esprit de Dieu pour le ban nous, pour le préparer nous dans cette dimension de sanctification. Et l'Église là, pour le préparer secrètement pour être enlevé secrètement. Donc c'est peut-être ça. Moi fais introduction ça pour moi capable montrer au sujet à qui m'annoncer encore que me pral parler sur les preuves irréfutables du retour secret de Jésus-Christ pour ceux qui gardent le secret de leur communion avec lui. Amen. J'ai espéré que l'Esprit de Dieu ouvre intelligence ou et fait ou comprendre tout ça n'a bien pour nous capable dire en nous entrer dans le sujet nous. L'histoire de l'Église, même avant le temps historique et prophétique, était toujours une affaire de secret. Secret pour les anges, comme moi t'ai dit, ou l'Italie, secret pour les patriarches, secret pour les prophètes. Et Paul même, en Éphésiens 3, 9, 10, si vous lisez chez vous, en verset Sayo, vous abjoignez encore comment c'était toujours quête, monsieur, pour comprendre la réalité de l'Église là. Et même dans sa révélation pour marquer son début dans le temps historique, Dieu garde encore une partie de son mystère concernant sa disparition au point que Jésus avait dit que ni les anges, ni le Fils, mais le Père seul qui en connaît le jour et l'heure précise de cette disparition. Mais tout ça nous pral dit ou yo déroulé à partir d'un seul verset et qui vini à partir d'une question que disciples ont posé Jésus dans Matthieu 24, le verset 3, et je lis pour vous. Il s'assit sur la montagne des Oliviers et les disciples vinrent en particulier lui faire cette question. Dis-nous, quand cela arrivera-t-il? Et quel sera le signe de ton avènement et de la fin du monde? C'est une très belle question et qui gagne de volets importants que l'Église l'a besoin cerner. Verset ça fait couler tellement d'encre. Les commentateurs, les experts en prophétie, ou ceux qui gagnent un amour pour l'eschatologie, l'étude des fins dernières,
Ça nous a révélé la fin de la période de l'Église.

Et malgré qu'il y a plusieurs fins, parce qu'on parle aussi de la fin d'Israël, la fin de tant des nations, la fin de la période de l'Église sur la terre. Mais regardez, la question est fondamentale. Dis-nous quand cela arrivera-t-il et quel sera le signe de ton avènement et de la fin du monde. Oui, sur les lèvres des sacrificateurs de l'ancienne alliance, Bible a dit que vous devez joindre la science. Lorsque vous lisez Malachie 2, le verset 7a, texte a dit, car les lèvres du sacrificateur doivent garder la science. Vous devez joindre connaissance sous lèvres-les. C'est peut-être ça, sacrificateur n'était pas n'importe qui. Malheureusement, malgré prophétie, malgré tout texte qui annonçait la venue du Messie, et Jésus-Christ est venu, les vini sous yeux, yo là, yo fouillé les écritures, yo bay même explication avec les mages venant de l'Orient, mais qui côté yo te dit la fête, Michée 5 premier, malgré yo bay information, c'est comme si ouais, yo te gon croyance intellectuelle, yo gen connaissance de côté la fête, de qui Jean, et yo pas al gade, alors que mage yo al gade, yo jouen un petit petit là. Donc, si M. Sayo te prend le soin pour être capable, selon connaissance que tu as gagné, dans une consécration, tu as besoin le sens caché de l'écriture. Et les apôtres n'allaient pas interroger Jésus sur la date de son retour. Parce que, on nous dit un bagage qui est très important, un bagage que nous connaissons qu'appartient à Dieu, un bagage qui est pour nous-mêmes. Bien que les trois aspects de la question des disciples dans Matthieu 24, 3, parlait d'abord de ce qui concerne la destruction du temple de la ville et de la ville de Jérusalem. D'abord le temple et deuxièmement la ville. L'on lit Matthieu 16, versets 27 et 28, nous pourrons comprendre que monsieur n'a pas même connu si profondeur la question posée Jésus. L'Ibral Chita, sous ça nous relève le retour d'abord spirituel de Christ, parce que pour qui ça me parlait de retour spirituel, c'est parce que Jésus t'a parlé avec disciples et en pile monde qui t'attendait. Il dit ou pas fin parcourir la ville de Jérusalem et ou après retour Christ là. Il parlait de son retour dans sa dimension spirituelle, ce qui a été accompli le jour de la Pentecôte. Mais ou comprendre tout, gagnons l'autre aspect visible qui est lié à son retour, c'est lorsque il pourra poser pied sur le mont des Oliviers et tout œil le verra, dit Apocalypse 1er. Et même ceux qui l'ont percé. Il y a un retour spirituel, d'ailleurs son premier, le jour de la Pentecôte. Moun ki te la yo, li dit pape mouri, et c'est vrai, yo wel, le règne de Jésus-Christ en esprit, il est venu pour le régner dans les cœurs, pour le transformer, donner une place à Dieu dans chaque cœur, qui dit yo repenti et converti. Mais il y a un retour, non, il y a un retour visible. Moi, dit c'est lorsque, selon Zacharie, la mette pied, Jean Zanjo te dit, la monte, la nuit a dérobé. Zanjo dit, même Jean Noël allait à ses consoles pour retourner. Et dans Apocalypse 1er, il dit, tout œil le verra, même ceux qui l'ont percé. Et Zacharie dit, pied, la foulé le sol de la montagne des Oliviers. Mais il y a à côté de tous ces retours, un autre retour. Et c'est sur ce retour que je vais me concentrer ce matin avec vous. M'espérez que mon qui sait des amoureux de la Bible absuive ensemble avec moi. Ce retour, c'est le retour de Jésus-Christ pour son Église. Et c'est un retour secret. Il viendra chercher son peuple dans le secret. Heureux tout le monde qui a une vie secrète avec Dieu dans la communion. Oh oui, parce que gagner. Il y a une très grande différence et servir Dieu et servir monde et servir Dieu, c'est-à-dire pour Dieu. Parce que m'gain doit faire service pour Dieu à l'égard des hommes, mais gain ça ou les services tout à l'égard de Dieu. Quand je l'adore, quand je l'élève, quand je parle de lui, je parle de son œuvre, je parle de ses qualité, c'est qualificatif. C'est-à-dire, quand je parle de sa gloire,
Je parle de sa puissance. Je parle de sa grandeur. Je parle de sa majesté. Quand je parle de lui, c'est-à-dire, et puis m'a levé, c'est-à-dire ça, c'est servir Dieu. C'est reconnaître ce qu'il est. Et puis adorer-le, bal gloire que lui-même seul méritait, sans pas demander, ni pour moun, ni pour tête moins. C'est-à-dire, parler de lui-même, c'est servir Dieu. C'est-à-dire, lever le, faire le senti valeur, faire le senti sa capacité en tant que sauveur, en tant que Messie et en tant que Seigneur. Donc, Jésus a retourné pour ces gens-là. Écoutez bien, mes frères et sœurs. C'est pas une messe à faire pour monde qui choisit Jésus ou gagner une vie qui en un aspect qui terrestre. Parce que nous avons une mission, l'église là, une mission. Li gen bagay pour le faire sous la terre. Non seulement ça l'a fait, c'est en deux dimensions. De bagay qui allait à l'endroit de Jésus et de bagay qui allait pour Jésus vers les hommes. C'est peut-être ça, gagner une commission que monsieur Aurélie, la grande commission, allait faire de toutes les nations des disciples, les baptisant au nom du Père, du Fils et du Saint-Esprit. Nous devons proclamer la parole de Dieu. C'est vrai, prêcher aux hommes, instruire et puis montrer aux dimensions de sanctification pour capable qu'on vit de communion avec Dieu. Mais il y a aussi mon service à l'égard de Dieu. Parce que là, nous lit Marc chapitre 3 et puis nous lit verset 12 avant ou verset 14, on allait pour nous dans Marc chapitre 3. Pour qui ça Jésus choisit nous? Pour qui ça nous vient dans l'évangile? Est-ce que nous vient dans l'évangile? D'abord, c'est pour nous capables. Non, gardez pour nous. C'est pas pour nous aller avant. On nous gardez pour nous dans le verset 14, Marc 3. Texte l'a dit, il en a établi 12 pour les avoir avec lui. Ce que tout le monde qui acceptait Jésus besoin connaît, l'on acceptait Jésus, Jésus voulait que d'abord qu'on gère ta communion avec lui. Car il te veut pour lui, pour que tu sois avec lui. Le temps avec lui doit dépasser le temps pour lui. Malheureusement, nous jouons deux mondes qui ont plus de temps pour Dieu que de temps avec Dieu. Et ça, t'est arrivé avec Matt, Marie, non, les Jésus passé la caillou. Matt, t'es au four et au moulin. Il l'a fait manger, l'a préparé pour disciples. Et puis il vient dit Jésus, il dit, oh maître, où t'as mandé avec Marie pour le vinédem parce que travaille là en pile. Jésus dit, Matt, tu t'inquiètes pour beaucoup de choses. C'est que Marie a choisi la bonne part et elle ne lui sera pas ôtée. Marie était au pied de Jésus, écoutant son enseignement. D'abord, nous avons été choisis pour être avec Dieu, pour vivre dans la communion avec lui. Et regardez le verset 15 dans Marc 3, il a dit, et pour les envoyer prêcher. Remarquez bien, c'est l'enfin-guinta avec Dieu, ou dans sa communion, dans sa parole, ou à recevoir l'enseignement, ou à le service qu'elle méritait, et c'est laissé au cas à le prêcher en son nom. Le service vient après la communion. Et regardez le pouvoir de chasser les démons. C'est-à-dire, Jésus pas besoin en quête d'abord pour en puissance pour m'a chasser les démons, guérir malades, faire de grandes œuvres. Ça yo bon tout, mais yo pas au superlatif devant Dieu dans notre communion avec lui. Bon Dieu voulait d'abord que m'gon relation avec elle. Moi espérer que l'esprit capable faire des ouvertures dans l'esprit pour comprendre niveau ça. Que n'a fait ouais dans communion avec Dieu matin. On nous poursuivre pour nous dire si nous voulons éviter tout amalgame par rapport avec le retour secret de Jésus-Christ. Nous comprendre que il y a un paquet de monde qui a troublé monde. Il y a un paquet d'approches que monsieur a fait. Oh, il est venu avec de hautes théologies pour être capable bouiller onde là. Et bien maintenant on a évité tout amalgame ça. N'a fait le vide dans nos pensées pour nous capables d'arriver en toute humilité pour nous couper devant la réponse très simple de la Bible à cette question. Le monde n'a pas vu le jour avec une explosion dans le sens de la philosophie des partisans de la théorie du Big Bang. Ni l'homme n'est pas né par une collision hasardeuse dans l'état prébiotique selon les dires de Jacques Monod. Sachez que Dieu avait parlé et le monde est apparu. Ça paraît trop simple pour eux-mêmes. Il a
parler. Et mon côté texte là dit, il appelle les choses comme si elles existaient. C'est-à-dire, puisque Dieu est l'alpha et l'oméga, quoi de plus simple de parler et puis le monde paraître. Eh bien, même bon Dieu, ça que t'es parlé pour le monde paraître, quand on y parle tout et le monde disparaît, si c'était sa volonté. Mais heureusement, c'est-à-dire, le monde peut créer vague. Et malgré nous plonger dans une dépravation, l'amour bon Dieu est toujours plus fort. Là, nous lisons dans Job 34, verset 12 à 15. Texte l'a dit très clair. Comment bon Dieu t'a capable d'effacer création. Texte l'a dit, si simplement lui retirer souffle, si bon Dieu qu'aimait souffle, texte l'a dit, tout rentrerait dans la poussière. C'est la disparition totale. Mais au lieu que bon Dieu qu'aimait souffle, l'épito à nouveau en Jésus-Christ redonner vie à cette création. Il n'est pas fait parce que le monde a été créé par amour. L'épito renouvelle. C'est pourquoi le ciel, tel que nous elle, un jour nous ne pouvons pas voir le soleil, nous pas voir la lune, parce que c'est seule la présence de Dieu qui pourra le briller. Pas bien l'en met. Non, il va y avoir une nouvelle terre comme de nouveaux cieux. Toute bagaille pourra le changer. Et ça, c'est extrêmement, c'est l'expression favorite de l'Apocalypse. Nouveaux cieux et nouvelle terre. Et en toute évidence, nouvelle vie aussi. C'est le vrai sens de l'éternité. Kounia, on a regardé côté disciples, malgré réponse que Jésus bayo, disciples, théologiens modernes surtout de l'histoire de l'Église, on a regardé comment ils comprennent ça. Ce que je vais vous dire doit retenir toute votre attention. Elle est cruciale, mes bien-aimés, pour vous aider à élucider ce point de focalisation des théologiens concernant l'expression « retour du Seigneur ». Tellement de bagaille que mon Dieu dit, même pas voulu nous troubler. M'a passé d'un côté qui est plus simple. Nous pourrions révéler, c'est-à-dire, ils ont partie secrète dans le ministère terrestre de Jésus, que peu de monde découvrit et peu de monde parlait. D'abord, il faudrait une vue sur les démarches du souverain sacrificateur. Si pour comprendre le retour secret Christ-là pour son Église, il faut comprendre le travail du souverain sacrificateur lors du sacrifice annuel. Quand il a présenté le péché de toute nation devant Dieu, cérémonie en fin fête, et sacrificateur prend sang agneau. Et puis, il rentre dans le lieu très saint avec. Il gagne une cloche dans pied, qu'on code qui marille. Et puis, il dit nous que il entre dans le lieu très saint. Là, il entre dans le lieu très saint, là, il fait aspersion entre les deux chérubins sur l'autel. Et il dit nous comme ça que si tu as péché dans la ville et que bon Dieu bail un jugement sévère sur lui-même, il mourit en dedans, c'est râler pour y râler. C'est ça qui fait. L'aile entrée pour le peuple à connaître que bon Dieu accepte ce sacrifice-là, c'est que monsieur fin fait aspersion en dedans, qu'on reste sans qu'il était dans le récipient, et il sortit avec elle pour le faire aspersion de pardon sous le peuple-là. C'est-à-dire, là où on peut comprendre et comment c'était un moment très émouvant. C'est-à-dire, lorsque un sacrificateur, souverain sacrificateur, rentré dans le lieu très saint. Tout peuple arrêté à l'extérieur et puis il y a kembe soufio. Pour qui ça? Parce que si bon Dieu touye sacrificateur en don, c'est qu'il n'est pas d'accord avec sacrifice là. Et peuple a besoin pardon ça pour tout péché qui a été commis pendant toute l'année, capable d'effacer. Et là, c'est-à-dire c'est dans l'abattement que tout le monde rete. Sacrificateur dehors dans l'abattement. Le peuple est dans l'abattement. Il attend son retour du lieu très saint. Quand il est sorti avec le reste du sang pour le capable de faire aspersion, il dit nous c'est dans l'acclamation, dans l'adoration. Et puis tout le peuple a recevoir. Ça veut dire que s'il sortit, il entre, il sortit, eh bien, ça veut dire que bon Dieu d'accord sacrifice là. On a loué Jésus en tant que l'agneau, que Jean-Baptiste dit voici l'agneau de Dieu qui ôte le péché du monde. Et là, il dit nous que pendant Jésus montait sous quoi, avant Jésus montait sous quoi, laisse-moi vous expliquer une toute petite histoire concernant l'agneau qui était destiné pour le sacrifice annuel. 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
c'est tout sacrificio qui compte comme ça, mais spécialement agneau qui doit présenter pour sacrifice annuel là pour le péché du peuple. 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Ça veut dire que Léo constatait agneau de mourir, il doit jeune ni sans défaut, il doit jeune ni maintenant il pas chétif. C'est vous regardez le langage de Pilate, moi pas trouvé rien mal dans lui. Parce que bon Dieu pral fait Pilate jouer rôle souverain sacrificateur pour Jésus pour vérifier et permettre condamnation. Ou après, lorsque ça c'est Luc 23 1 à 4, bah je n'ai mal dans lui, pas gain défaut. 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Mais on remarque que bon Dieu fait Pilate jouer rôle souverain sacrificateur. Et puis, li baille l'ordre pour tuer Jésus malgré l'innocent, malgré le sans défaut. C'est comme ça pour agneau à te mourir. Parce qu'elle doit sans défaut corporel, li pas doit chétif, elle doit innocent. C'est-à-dire, au jeune même Jean-Baptiste de dit, voici l'agneau de Dieu qui ôte le péché du monde. C'est merveilleux, mes bien-aimés dans le Seigneur. A dit le bon Dieu voulait un bagage ça le voulait a quand même la joindre et ça c'est extraordinaire. Après toute consultation toute condition réunie et puis souverain sacrificateur by Lord agneau pour offrir un sacrifice, c'est ce que Pilate lui fait. Donc ça c'est très très très important mais bien aimé dans le Seigneur. Donc nous à côté Pilate te joué rôle souverain sacrificateur et ça c'est formidable. Et là, qui te montre où yon bagage, Jésus aussi, c'est-à-dire là, nous finouons agneau à mourir, et Jésus dans son rôle de sacrificateur, puisqu'il était à la fois le sacrifice et le sacrificateur. Et c'est dans ce rôle que nous pouvons comprendre nos bagages. Écoutez mes frères et sœurs, prêtez attention. Là, c'est l'ultime vérité qu'on a besoin de connaître pour le retour secret de Jésus. Les sacrificateurs, souverains sacrificateurs, rentrent dans le lieu très saint. Moi, je te montre que le peuple là dans l'abattement, les autres sacrificateurs, dans le cœur tremblant, il y a tant qu'elle sortit à nouveau. Et lorsque l'y sortit, ça veut dire que bon Dieu a créé ce sacrifice là. Mais là, les Jésus fin mourir en tant qu'agneau. Donc, on y a, puisqu'il était à la fois le sacrifice et le sacrificateur. Donc, nous, ouais, côté que, il est condamné. Mais qu'il est prêt à entrer dans le rôle sacrificateur. 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
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Pour qui ça? Yo pralé parce que monsieur yo en Jésus mouri entre les deux sabbats. 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Mais ça mesdames, yo oublié c'est que depuis chez Simon cette femme en pécheresse te gétant by Jésus gétant embaumé le corps de Jésus, les femmes dans le ministère de Jésus, c'est à dire elle t'a embrassé, a baisé les pieds de Jésus, mouillé avec les larmes de ses yeux, sué avec cheville, dit gétant embaumé, texte a dit c'est pour le jour de ma sépulture, parce que Jésus connaît mesdames yo pral vini très tôt pour embaumer col yo pa joindre l'a gétant ressuscité. 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Texte l'a dit nous que elle a crié, elle a crié dans le jardin et comme si lui rencontrait avec un jardinier, alors lui te croit que son jardinier. Pendant l'a cherché, l'a crié, et puis texte l'a dit nous consacré dans le verset 11, Jean 20. Marie se tenait dehors, près du sépulcre, et pleurait. Comme elle pleurait, elle se baissa pour regarder dans le sépulcre. Et elle vit deux anges, vêtus de blanc, assis à la place où avait été couché le corps de Jésus, l'un à la tête, l'autre aux pieds. Ils lui dirent, femme, pourquoi pleures-tu? Elle leur répondit, parce qu'ils ont enlevé mon Seigneur, et je ne sais où ils l'ont mis. En disant cela, elle se retourna et elle vit Jésus debout, mais elle ne savait pas que c'était Jésus. Jésus lui dit, femme, pourquoi pleures-tu? Qui cherches-tu? Elle pensait que c'était le jardinier. Lui dit, Seigneur, si c'est toi qui l'as emporté, dis-moi où tu l'as mis et je le prendrai. Comme si le corps de Jésus patap trop lourd pour Marie Potel. Comme il dit en amour, le fardeau n'est jamais trop lourd. Regardez, Marie dit, elle tendait Jésus dit, Marie, elle se retourna et lui dit en hébreu, Rabouni, c'est-à-dire maître. Jésus pral ban yon phrase que yon pas traduit dans le vrai sens et de l'expression que yon ta dwe di nou. Parce que texte là, yon écrit selon la traduction de Louis II. Jésus lui répondit au verset 17, ne me touche pas. Ce n'est pas la vraie phrase. Non. Il manque quelque chose. Au lieu de dire ne me touche pas, la vraie traduction serait ne me retiens pas. Pourquoi? C'est parce que les sacrificateurs fin fait sacrifice là, ou avant même qu'elle fait sacrifice là, il avait mis dans une cuve qui est les cuves d'airain et de purification. Alors, cuve d'airain, il était fait en airain, mais c'est ton glot de purification que tu la donnes. L'elfine lavait même, et puis il préparait le tenu sacrificateur sous lit. C'est-à-dire, il dit, nous,
personne pa gen droit toucher. C'est-à-dire parce que li gen doit purifier tête li, mais si on moun impur toucher, gen possibilité pour recevoir un châtiment dans le lieu très saint. Donc laisse à personne pa gen droit toucher. Mais Jésus qui fin offrir sacrifice là et sans agréer dans le tabernacle, dans doit agréer dans le tabernacle dans le ciel. Pour nous connaître, est-ce que bon Dieu accepte pardonner l'humanité? Ou bien est-ce que bon Dieu a retiré souffle pour toute bagaille rentrer dans la poussière? Et même Marie, Madeleine, qu'aime Jésus le pavlé l'aller? Parce que Jésus pral dit, je ne suis pas encore monté vers mon Père qui est votre Père, vers mon Dieu qui est votre Dieu. Pour qui ça? Dans son rôle de souverain sacrificateur, l'idoué guette monté pour le poté sang dans le tabernacle, dans le ciel. Et c'est son retour qui va dire que le Père nous pardonne, que Dieu lui revoyait le péché de l'humanité. Et mais Marie, maintenant, qu'aime et attachée encore sur la terre, Jésus poko ka monté parce que gon l'amour qui fort. C'est-à-dire qui kembel. Elle lui dit, non, pas kembem. Regarde bien mes frères, ses sœurs. C'est-à-dire, Marie-Madeleine est une représentante de l'humanité. C'est-à-dire, même Jean-Bon Dieu exprimait l'amour pour sauver nous, mais cette femme a incarné, c'est-à-dire l'amour qui nous attache au Seigneur. C'est-à-dire, les prêts pour les capables qui me mettent là, pas quitter l'aller encore. Et c'est comme si me comprenne auteur ça chanter. Moi, je voulais kembel, kembel, pas quitter l'aller. 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C'est-à-dire, les kembel Jésus, parce que Jésus doit guetter monter. Et regardez mes frères et sœurs. Les sacrificateurs rentrent en lieu très saint. Moi dis qu'est-ce qu'on y abat, qu'est-ce qu'on y a dans l'abattement et puis dans l'attente. S'il pas sorti, c'est-à-dire qu'on problème. C'est-à-dire bon Dieu pas pardonné péché. Si Jésus pour qu'on monte avec sang, l'humanité pour qu'on bon, l'humanité pour qu'on crie victoire, pour qu'on gagne acclamation. Et mais qu'on y a, c'est-à-dire Jésus t'a dû monter mais qu'on l'amour qui kimbel attaché. Parce que l'on a l'amour pour bon Dieu. Ou a servi bon Dieu avec persévérance. Ou a servi bon Dieu avec amour et obéissance. Gen bagay que bon Dieu a stoppé pour vous. Li a campé pour vous. Et regardez, retour ça. C'est-à-dire, Jésus doit être monté. Et là, je vais signaler un bagay ensemble avec vous. Quand Jésus rencontrait, c'est-à-dire Marie, c'est-à-dire pour comprendre qui l'a rencontré, il faut retourner au verset 1er du chapitre 20. Le premier jour de la semaine, Marie de Magdala se rendit au sépulcre dès le matin, comme il faisait encore noir ou obscur, c'est-à-dire avant l'aube. Elle rencontrait Jésus dans le jardin très tôt dans la matinée. Et qui est Jésus pour aller rencontrer disciples? C'est dans le verset 19, le soir de ce jour qui était le premier de la semaine. C'est là ça, Jésus pral entrer maintenant dans la porte là côté où était trouvé là. Et Jésus genou fermé, il pral dit la paix soit avec vous. Écoutez, Jésus a rencontré Marie-Madeleine dans la matinée avant l'aube. Il pral rencontrer disciples au soir. Dans l'espace-temps entre le matin et le soir. C'est-à-dire, qui s'est passé? Jésus étant monté, l'hypothéçant dans le tabernacle. Lisez le livre de l'Hébreu, vous comprenez ça. L'hypothéçant dans le tabernacle, le sang du témoignage qui parle mieux de celui d'Abel, l'y déposer. Et les maris ont compté dans le jardin avec toge, un sacrificateur, donc ange qui finit dans le tombeau pour bailler témoignage là. Poté tenu pour Jésus, ceinture sous lui-même l'entrée dans la dimension sacrificative. Pour le capable montrer, les fin offrir sacrifice là, et puis qu'on y a là officier. C'est peut-être ça, dans Apocalypse, Jean pour le montrer nous, il est au milieu de sept chandeliers d'or, il est au milieu des étoiles, il brille au milieu de son église. C'est-à-dire, il a opéré, et puis il a défendu nous. Plus devant Paul pour le dire, il est comme un avocat. C'est-à-dire, il a plaidé jour et nuit en notre faveur. Mais ce qui est merveilleux pour parler de son retour secret. Remarquez bien, l'aile montée, l'iguette en descend. Ça, c'est Marie qui tendait, lui dit le pralé. Je ne suis pas encore monté. Donc, femme qui est montée. Donc, c'est nos oreilles, Marie qui était attachée par son amour avec Jésus. Et Jésus bat le secret monté. Et le bal secret retour. Il dit, je ne suis pas encore monté. Et puis il dit, allez dire à mes frères. Oh, gloire à Dieu. Allez dire à mes frères.
Didil, Aldiol pour rendez-vous avec yon en Galilée. C'est-à-dire, Marie conscient de monter, est tout conscient qu'elle a retourné parce qu'elle va au rendez-vous en Galilée. C'est-à-dire, remarquez bien, Jésus est monté secrètement et Jésus descend secrètement et puis il vient rencontrer les disciples sur le soir. Il dit, la paix soit avec vous. Et comme Jésus te prend rendez-vous en Galilée avec vous, eh bien, il prend le temps en Galilée comme il était by Marie. Écoutez bien. N'est-ce pas que dans les sociétés patriarcales, il dit nous ces femmes non qui t'ont ouvert la boîte de Pandore et qui menaient autant de malheur sur l'humanité et sur tous les hommes. Eh bien, Jésus-Christ non seulement passé devant une femme et le message de l'espoir de l'humanité qu'il est ressuscité a été donné par une femme. Et regardez, non seulement le message de l'espoir de l'humanité a été donné par une femme, la résurrection de Jésus, mais le retour de Jésus-Christ aussi, la montée et le retour de Jésus-Christ secrètement. Écoutez bien, il y a quelque chose qui va se passer dans ce monde. Tous ceux qui ont servi Jésus dans le secret, dans la communion et dans le secret avec Jésus-Christ, ils seront les seuls à connaître le temps, parce que la Bible a dit, nous pas et converti, nous ne sommes pas des enfants de ténèbres pour que joue ça surprenne nous, li pas qu'à surprendre nous. Pour qui ça? Les enfants de ténèbres, ils vivent Jean Yovelé dans le péché, ils ont pas respecté rien. 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Et qui j'en connaît, malgré le texte là dit, ni le Fils, ni les anges, le Père seul, moi-même m'a dit que le monde qui n'en Christ connaît le Christ à venir. Et comment il fait connaître qui le Christ à venir? Parce que il pas connu ni jour ni l'heure, donc il préparé dans tout jour et toute l'heure. Puisque je ne connais ni jour ni l'heure, je prépare dans tout jour et toute l'heure. Parce que je prépare dans tout jour et toute heure, ça veut dire que quel que soit l'heure qu'elle vient, bon pour moi. Et c'est parce que je connais que maintenant la vini qui fait me préparer dans tout jour et chaque heure. Et là, pour me retourner à ce qui s'était passé avant de terminer avec vous ce matin, sur le retour secret de Jésus-Christ, écoutez bien, besoin. Prêtez attention à ce niveau. Pour qui ça fait, Jésus montait secrètement et retournait les 10 maril. Il retournait les guettes potessants en lait, dans deux tabernacles dans le ciel, et puis il retournait, et puis les vinyles prennent rendez-vous avec les disciples. Les bail au message, grande commission, à les fêtes de toutes les nations. Les enseigner encore sur la résurrection. Les bail au essentiel du christianisme, et puis les monter. Comment comprendre que l'abtonnait? Aussi, les Jésus a venu, moi te montré où l'un début, nous traiter moins qu'un voleur. Parce que si nous choisissons Barabbas qui était un voleur et un brigand, c'est que nous traiter Jésus moins qu'un voleur. 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Au milieu de la nuit, secrètement. 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C'est-à-dire, il y a des gens qui font jour, il y a des gens qui font nuit. Elle dit, il montre que deux gens qui travaillent, c'est le jour. Deux gens qui sont cabanes, c'est la nuit. Il y a un décalage horaire. Deux femmes qui montrent à la meule. C'est-à-dire, il y a un l'autre l'a blessé. Qui sera pris? Est-ce que ce sera vous? 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Qu'est-ce que j'ai fait loin des regards? Parce que dans la vie secrète ou avec Dieu, l'on développe la vie secrète ou avec Dieu, eh bien, Jésus tout, dans le retour secret, l'apprend discrètement et l'a retiré nous du monde. Pendant le monde en effervescence, pendant le monde en plaisir, l'y mépriser l'évangile, l'y mépriser la parole de Dieu, secrètement,
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Eh bien, avec Jésus, nous avons cette vie secrète. M'a espéré que ce matin, tout le monde qui comprend le retour secret de Jésus-Christ pour prendre son église, pas qu'on a quelle heure de la nuit, mais texte a dit, peut-être au chant du coq, peut-être au milieu de la nuit, lui seul qu'on est moment, mais simplement moi, ça me pas connaît, lui bon conseil, marcher tout sauvé, dans une sanctification parfaite, dans l'obéissance. 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Moi, sûr que si vous persistez, même si nous pas école, mais présent en esprit, dans cette vie de communion, vous êtes capable de prêt pour ce retour secret. Que le Seigneur vous bénisse, que le Seigneur vous garde, et que le Seigneur est capable de gérer cette communion, et hors de tout regard et de toute pensée humaine, qu'on capable toujours dans la pensée de Christ, comme texte l'a dit, il écrit non nous, dans plamel. Eh bien, puisque les non nous écrit dans plamel, donc il n'est pas qu'à oublier nous. Et s'il pas oublier nous pendant notre vie sur la terre, il pas qu'à oublier nous dans ce grand rendez-vous avec Dieu. Que Dieu vous bénisse.

0: Dieu de toute grâce, Dieu infiniment grand. 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Remets-nous, Seigneur, d'un amour éternel. Tu nous conserves ta bonté. 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C'est où faire nos grâces? C'est où traîner nous dans l'évangile? C'est où qui permet que nous ayons espérance ciel pour que au dernier jour, nous va avec vous dans la gloire, dans la félicité éternelle. 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Bénis ce maintenant pour nous. Bon Dieu vivant. Bon Dieu fidèle là, Dieu d'amour. Affermi, Seigneur, l'ouvrage de nos mains. Merci, Seigneur Dieu. Car où aller en la personne de Jésus-Christ, à préparer une place pour nous. Merci, Seigneur. Merci, berger fidèle. Va continuer à marcher avec nous. Car tu es le Dieu fidèle. Bon Dieu, qui ne va jamais changer. Nous espérons, Seigneur Dieu. Nous va avec vous dans la gloire, dans la félicité éternelle. Pour la gloire de ton Seigneur. Qui bénisse nous, Seigneur. Bénissez maintenant pour nous. Fais que semaine ça, son semaine de bonnes nouvelles. Pour la gloire de ton Seigneur. Mais nous, chaque qui va le déplacer. Qui va rentrer la caille nous, qui va monter motocyclette, qui va monter machine. Nous demandons aux personnes, ou va accompagner nous, ou va garder de pas nous, ou va garder arriver nous. Oui Seigneur, conduis-nous sur route là. Au nom de Jésus-Christ de Nazareth, bénis pasteur nous, bénis l'église, bénis les amis internautes. Merci Seigneur Dieu, au nom de Jésus-Christ de Nazareth. Nous prions au Père. Amen.
1: Amen. Gloire à Dieu. Levez camper sous pied, nous allons terminer. Ou même quitter avec nous depuis le matin. Nous allons mettre fin au culte de ce matin. Levez camper sous pied, quel que soit côté, nous allons terminer. Levez main pour recevoir les mots de bénédiction. Mais juste avant, nous allons tourner la doxologie.

Amen. Acclamons le Seigneur, acclamons le roi des rois, le Dieu tout-puissant. Amen, amen, amen. À nous citer Galates 6, verset 17 ensemble. Une deuxième fois. Troisième fois. Au nom de Jésus-Christ, qu'il en soit ainsi, que le Seigneur vous bénisse. Bonne semaine dans le Seigneur, soyez bénis de la part de l'Éternel, notre Dieu. Bonne semaine dans le Seigneur, bonne semaine. Saluez-vous les uns les autres par un saint baiser. Merci d'avoir été des nôtres, que le Seigneur vous bénisse. Prochain rendez-vous, c'est pour vendredi, si Dieu le veut, 8h du soir pour minuit, pour veille de nuit normale, l'Église de Dieu sanctifiée. Et puis demain matin, bonheur, m'attendons sur prière du matin. Frère Bigot, luxonnaire, prière du matin officielle. Que le Seigneur vous bénisse.

messieurs de notre Seigneur Jésus-Christ, et soyez les bienvenus à ce culte de gloire. La Bible est en train de déclarer « Je suis Dieu et je peux tout ». La Bible déclare « Le ciel est mon trône, la terre est mon marchepied ». Tout ce qui a été fait, les choses visibles, les choses invisibles, ont été créées par moi, le Dieu Tout-Puissant. Si tu crois qu'il est le Dieu de l'univers, qui a créé le ciel et la terre, de lui part l'invisible et l'invisible. Est-ce que tu peux le célébrer? Est-ce que tu peux l'adorer? Est-ce que tu peux acclamer Jésus? Est-ce que tu peux souhaiter la bienvenue au Dieu puissant et au Dieu de gloire?

joyeux de se retrouver dans la gloire et dans la présence de Dieu, proclamant les merveilles du Dieu puissant. La Bible déclare, c'est lui qui est capable de bouger toutes choses. C'est lui qui donne, qui bouge l'univers, mais aucune force n'est capable de le bouger. Il est le Dieu qui est à l'origine de la vie. Il est le Dieu qui est à l'origine de la création, mais lui-même n'a pas d'origine. Lui-même n'a pas de généalogie. Il est Dieu en lui-même. Il est le Dieu en lui-même. Est-ce que je peux célébrer? L'univers lui appartient. Le Dieu de gloire, l'Éternel, le Dieu des armées. La Bible déclare, ses yeux luminent comme un flamme de feu. Ses pieds comme de l'airain ardent. Est-ce que je peux célébrer le Dieu grand? Le Dieu, quand il descend, les montagnes s'écroulent. Parce que ses pieds sont comme le feu ardent. Les montagnes s'écroulent et s'éparpillent comme de la cire. Parce qu'il est Dieu. Est-ce que je peux acclamer et honorer le roi? Quand je suis bloqué, c'est lui le chemin. Quand je suis bloqué, il est la porte. Quand je suis perdu, c'est lui mon chemin. Il est mon chemin. Quand je suis en force, c'est lui ma force. C'est lui qui me soutient. Il est le Dieu de gloire. Quand je suis dans les ténèbres, c'est lui la lumière. Quand j'ai soif, il est l'eau de vie. C'est lui l'eau de vie. Est-ce que je peux adorer et acclamer Jésus qui est grand, Jésus qui est bon, Jésus qui m'a aimé? Si tu es vivant et si tu as le souffle de vie ce matin, c'est parce que Jésus a été merveilleux et bon envers toi. Alléluia. Si tu as la vie, tu vas communiquer la vie à 5, 7, 10 frères. Tu vas communiquer la vie. Tu vas communiquer la joie. Tu vas saluer ton frère, ta sœur avec joie. Celui que tu n'as pas encore vu depuis que le mois a commencé. Tu vas dire que le Seigneur te bénisse, que le Seigneur t'élève. Que le Seigneur réponde à tes préoccupations. Que le Seigneur te donne la force. Qu'il soit l'exaucement de ta prière. Que l'Éternel bénisse ta famille. Que l'Éternel te mette au large. Que l'Éternel te donne le repos. Que l'Éternel soit la réponse à tes problèmes, à tes défis. Que l'Éternel lui-même puisse te secourir. Que l'Éternel lui-même puisse te secourir. Que l'Éternel te donne infiniment au-delà de ce que tu attends. Oui, oui, oui. Que l'Éternel te donne infiniment au-delà de ce que tu attends. Au-delà de ton nom, de tes capacités. Que l'Éternel puisse te l'accorder. Alléluia. Je suis dans Matthieu 9, 2 et 5. La Bible dit ceci. Et voici, on lui amena un paralytique couché sur un lit. Jésus, voyant leur foi, dit au paralytique, « Prends courage, mon enfant, tes péchés te sont pardonnés. » 5. Car lequel est le plus aisé, de dire « Tes péchés te sont pardonnés » ou dire « Lève-toi et marche. » On lui amène un paralytique. Tu es venu avec tes soucis, avec tes défis. Mais avant que Jésus ne puisse traiter tes défis, il te dit « Prends courage, parce que tes péchés te sont pardonnés. » Prends courage. Parce que tes péchés te sont pardonnés. Il veut d'abord traiter le problème de tes péchés avant qu'il ne traite les problèmes que tu es venu lui amener. Mais il te dit, prends courage. Hier, toi, tu as passé ta nuit dans un bar. Il te dit, prends courage. Tu peux parler à Dieu, il va te pardonner. Hier, avant ce matin que tu viennes, tu t'es masturbé. Mais Dieu te dit, prends courage. Je n'ai pas honte de toi. Commence à me parler, à confesser tes péchés. C'est vrai, pendant la semaine, tu es entré dans des combines de ce monde. Tu as dit, comment je veux nourrir mes enfants? Je dois un peu voler à gauche et à droite. L'Éternel, ce matin, te dit, prends courage. Avant qu'il ne traite ton problème, il veut traiter tes péchés. Est-ce que tu peux commencer à parler à Jésus? Est-ce que tu peux commencer à lui dire, Seigneur, j'ai péché. Mais toi, tu me dis ce matin, prends courage. Tu vas dire, Seigneur, j'ai péché. Dieu t'a donné des orientations. Il t'a dit, va en jeûne. Toi, tu as dit, tu connais mieux que lui. Au lieu d'entrer en jeûne, tu as mangé. Dieu te dit, prends courage ce matin. Ce n'est pas fini. Commence à lui dire, Seigneur, aie pitié de moi. Aie pitié de moi. Dis, Seigneur, aie pitié de moi. J'ai été orgueilleux. J'ai été orgueilleux. Je n'ai pas été obéissant. Seigneur, je

C'est pourquoi nous venons pleurer. Seigneur, j'ai essayé tout seul. Ce péché me retire. J'ai essayé tout seul. Maintenant, tu as dit, prends courage. Tu entres avec moi pour me pardonner, pour me laver. Lave-nous, Seigneur. Lave-nous, Seigneur. Ce culte, nous venons te l'abandonner. Nous demandons que l'Esprit de Dieu puisse te mouvoir en ce lieu pour prendre le contrôle de ce culte. L'Esprit de Dieu pour prendre le contrôle de ce culte. Nous voulons plus de profondeur, plus de paroles, plus d'intimité, plus de louanges.

et nous disons gloire à l'agneau, celui qui a été trouvé digne, celui qui a été trouvé digne, nous te laissons régner et l'orientation de ce culte. Fais comme tu veux, Seigneur.

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1: Alléluia. Est-ce que tu peux acclamer le roi béni encore ce matin par sa bonté et son amour? Est-ce que des cris de joie peuvent s'élever dans sa présence? Il est tellement bon. Porte avec des cris. Est-ce que tu... Vers le Dieu qui nous a donné la vie ce matin.

merveilleux. Alléluia. Nous te rendons grâce, Jésus.

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Prie le Seigneur, parle-lui. Prie le Seigneur, parle. Parle au Seigneur. Parle au Seigneur. Parlons au Seigneur.

0: Père Dieu de gloire, merci pour ta présence. Père Dieu de gloire, merci pour ta grâce. Père Dieu de gloire, merci pour ta faveur. Merci pour ces hommes affamés, assoiffés de toi, déterminés en Christ. Merci pour ton plan éternel. Et nous demandons que ta volonté soit faite sur la terre comme au ciel. Souffle Saint-Esprit, glorifie Jésus, inonde-nous de toi, révèle-nous les mystères de la parole, donne-nous la capacité de croire et de recevoir. Pour impacter ce monde perdu, car tu reviens bientôt. Lebrozo takabazuya, mandelezi, presence, presence.
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0: Matthieu 3, verset 11. Moi, je vous baptise d'eau pour vous amener à la repentance. Mais celui qui vient après moi est plus puissant que moi. Et je ne suis pas digne de porter ses souliers. Lui, il vous baptisera du Saint-Esprit et de feu. Prenez place, s'il vous plaît. Je vous salue au nom de Jésus. Et je suis heureux de vous revoir après cette mission en Inde. Et ça fait du bien d'être à la maison. Et je me suis rendu compte que vraiment à la compassion, nous avons des cultes merveilleux. Et je rends grâce à Dieu qui m'avait inspiré ce message sur le 3 degrés du culte. C'est vraiment bénissant que de prier dans une église qui a une évolution dans l'adoration, dans la louange, jusqu'à la parole. Vraiment, ça fait du bien lorsque tu as grandi dans ta communion avec Dieu. Ça bénit l'âme. Et que Dieu bénisse la chorale. Vous avez été formidables ce matin. Nous allons passer un merveilleux culte ce matin dans la présence du Saint-Esprit. Et des choses merveilleuses vont avoir lieu ce matin. Alléluia. Lorsque Jean était au sommet de son ministère et que tous les regards étaient sur lui, on pensait que c'était le summum de ce que Dieu pouvait faire. Et Jean dit non, moi je ne suis rien du tout. Il y a quelqu'un qui vient après moi, mais il est plus grand que moi. Il est plus puissant que moi. Je ne suis même pas digne de porter ses souliers. Moi je vous baptise d'eau, mais lui vous baptisera du Saint-Esprit et de feu. Il parlait de Jésus et il parlait du baptême dans le Saint-Esprit que Jésus-Christ allait apporter. Oui, Jésus est plus puissant que Jean. Jean travaillait pour préparer sa venue. Jean était comme les motards qui précèdent la voiture du roi. Et Jésus, plus puissant que Jean, arrive et dit ceci dans Jean 16, versets 5 à 15. Maintenant, je m'en vais vers celui qui m'a envoyé. Il parlait de sa mort et de sa résurrection. Et aucun de vous ne me demande où vas-tu. Mais parce que je vous ai dit ces choses, la tristesse a rempli votre cœur. Cependant, je vous dis la vérité, il vous est avantageux que je m'en aille, car si je ne m'en vais pas, le Consolateur ne viendra pas vers vous, mais si je m'en vais, je vous l'enverrai. Jean présente Jésus et Jésus présente le Saint-Esprit. Jean présente Jésus et Jésus dit à ses disciples qui l'ont vu faire des miracles, prêcher comme jamais un homme n'a prêché. Et Jésus commence à parler de sa mort, de son départ, de son retour vers le Père. Et c'est normal que les disciples soient tristes. Leur maître est en train d'annoncer son départ. Et Jésus leur dit, il vous est avantageux que je m'en aille. Car si je ne m'en vais pas, il y a une dimension que vous ne recevrez pas. Il n'est pas possible que je sois là physiquement et que cette dimension soit là. il faudrait que je ne sois plus là physiquement pour faire place à cette dimension, la dimension du Saint-Esprit. Du Saint-Esprit en vous et sur vous. La dimension de la plénitude de l'Esprit et du revêtement de sa puissance. Avant Jésus, le Saint-Esprit n'était pas sur tous les hommes. Il était sur quelques hommes, les prophètes, les rois. Mais Jésus annonçait une dimension qui fera que tous les hommes, qu'ils soient prophètes ou pas, rois ou pas, juifs ou pas, puissent recevoir le Saint-Esprit, mais pas seulement avoir le Saint-Esprit, puissent être remplis par lui et revêtus de sa puissance. C'était une dimension qui réclamait sa mort, sa résurrection et son départ, car il fallait qu'il meure, qu'il ressuscite, qu'il aille et qu'il répande cette dimension. Réjouissez-vous que je m'en aille. Réjouissez-vous que je parte, parce que je permettrai à une dimension supérieure de venir. Et quand il sera venu, le Saint-Esprit, une personne divine, omnisciente, omniprésente, omnipotente, car le Saint-Esprit est Dieu, omniscient, omniprésent et omnipotent. Il n'a pas promis seulement la venue d'une puissance, il a promis la venue et la manifestation d'une personne, la personne du Saint-Esprit. Et quand il sera venu, il convaincra le monde en ce qui concerne le péché, une personne, la justice et le jugement. Car une puissance ne convainc pas de péché, de justice et de jugement. Jean présente une personne et Jésus présente une autre personne. Jean présente Jésus comme un avantage et Jésus présente le Saint-Esprit comme un autre avantage. Acte 1, versets 4 à 8. Comme il se trouvait avec eux, il leur recommanda de ne pas s'éloigner de Jérusalem, mais d'attendre ce que le Père avait promis. « Ce que je vous ai annoncé, leur dit-il, car Jean a baptisé d'eau. » Il revient sur les paroles de Jean de Matthieu 3, verset 11. « Mais vous, dans peu de jours, vous serez baptisés du Saint-Esprit. » Baptême vient du mot grec « baptismos ». « Baptismos » veut dire « plonger dans ». Bientôt, vous serez plongé dans le Saint-Esprit. Vous serez plongé dans le Saint-Esprit. Comme lorsqu'on plonge quelqu'un dans l'eau, vous serez plongé dans le Saint-Esprit. Il vous remplira et vous revêtira. Bientôt. Mais attendez. Attendez dans la foi. Attendez dans la prière. Attendez dans la soif. Attendez dans la consécration, attendez dans la sainteté, attendez dans la pureté, mais bientôt, bientôt, bientôt, ce que Jean a dit à mon sujet arrivera. Jean vous a baptisé d'eau, bientôt je vais vous baptiser du Saint-Esprit. Mais attendez. Alors, les apôtres réunis lui demandèrent, Seigneur, est-ce en ce temps que tu rétabliras le royaume d'Israël? Il voulait l'amener dans la politique. Il répondit, ce n'est pas à vous de connaître les temps ou les moments que le Père a fixés de sa propre autorité. Mais revenons aux choses spirituelles. Mais vous recevrez une puissance, le Saint-Esprit survenant sur vous. Et vous serez mes témoins à Jérusalem, dans la Judée, dans la Samarie, jusqu'aux extrémités de la terre. La dimension que vous recevrez fera de vous des témoins. La dimension que vous recevrez va vous propulser jusqu'aux extrémités de la terre. La dimension que vous recevrez va faire de vous des témoins, des martyrs. La dimension que vous recevrez va vous donner de l'impact. La dimension que vous recevrez va faire de vous des hommes nouveaux. La dimension que vous recevrez va impacter vos familles, va impacter vos amis, va impacter les quartiers, va impacter la ville, va impacter la nation, va impacter le continent, va impacter les extrémités de la terre. Vous recevrez une puissance, le Saint-Esprit survenant sur vous et vous deviendrez. Ça veut dire, vous n'êtes pas encore, vous deviendrez. La puissance du Saint-Esprit te fait devenir. Le baptême dans le Saint-Esprit te fait devenir un témoin. Si seulement tu l'as, tu deviens un témoin. Si seulement tu l'as, tu deviens un martyr. Si seulement tu l'as, l'impact vient. Vous recevrez et vous deviendrez. Vous recevrez et vous deviendrez. Vous deviendrez parce que vous aurez reçu. Si tu reçois, tu deviendras. Que tu sois un homme, que tu sois une femme, que tu sois un vieux, que tu sois un jeune, si tu sois un homme de Dieu, que tu sois un bébé spirituel, si tu reçois, tu deviendras. Comme il se trouvait avec eux, la présence de Dieu précède la puissance de Dieu. Comme il se trouvait avec eux, quand déjà tu sens sa présence, sa puissance est en route. Comme il était avec eux, il leur dit, bientôt, vous recevrez une puissance. Et bientôt, vous recevrez une puissance. Bientôt, dans ce culte, vous recevrez une puissance. Bientôt, dans ce culte, tu recevras une puissance. La Brasia Machaya. Quelqu'un parle la langue ici? Parle un peu en langue. Parle un peu en langue. Nous sommes l'église de réveil. Parle un peu en langue. Et ici c'est l'église de réveil. Parle un peu en langue. Et ici c'est l'église de réveil. Ici c'est l'église pentecôtiste. Parle un peu en langue. Shandalabayotolobobosaya. Ne t'occupe pas du voisin. Parle en d'autres langues. Oh, démarre le moteur. Parle en d'autres langues. Démarre le moteur, parle d'autres langues. Change l'atmosphère de ce lieu. De la même manière que la femme pécheresse a changé l'atmosphère de la maison de Simon le lépreux. Change l'atmosphère en parfumant avec le parlant d'autres langues. Lorsqu'un homme parle en d'autres langues, il parfume l'atmosphère. Il change l'atmosphère. Il amène la gloire de Dieu sur la terre. Parle en d'autres langues. Tu sens? Comment le culte a changé? Tu sens comment le culte a changé? Même toi qui me suis sur internet, le dégagement a lieu jusque dans ta maison. Le dégagement a lieu jusque dans ta maison. Le dégagement a lieu jusque dans ta maison. Que personne ne soit un spectateur, soit un acteur dans le culte. Parle en d'autres langues. Et si tu ne parles pas en d'autres langues, parle en français, parle en lingala, parle en chiluba. Alléluia. Alléluia. Acte 2, verset 1 à 4. Le jour de la Pentecôte, ils étaient tous ensemble dans le même lieu. Tout à coup, il vint du ciel un bruit comme celui d'un vent impétueux et il remplit toute la maison où ils étaient assis. Des langues semblables à des langues de feu leur apparurent séparées les unes des autres et ils se posèrent sur chacun d'eux et ils furent tous remplis du Saint-Esprit et se mirent à parler en d'autres langues selon que l'Esprit leur donnait de s'exprimer. Donne-moi un amen. Acte 2, verset 1 révèle que tu peux recevoir le baptême dans le Saint-Esprit par la prière. Les gens qui prient beaucoup, boum, ils finissent par être baptisés dans le Saint-Esprit. Et il y en a ici, s'ils te témoignent,
1: Comment tu étais baptisé du Saint-Esprit va te dire, je priais, je jeûnais, je priais, je jeûnais. Moi, ça m'est arrivé, j'avais fait un jeûne de 2 jours à sec. 2 jours à sec. J'étais baptisé du Saint-Esprit en cours de route pendant qu'on partageait la parole, mais j'avais douté. J'ai fait un jeûne de 2 jours à sec et tout d'un coup, je ne savais plus parler français, je ne savais plus parler lingala, je ne savais plus parler swahili. J'ai commencé à dire... La prière fervente, la prière du cœur, la prière profonde, la prière persévérante déclenche le baptême dans le Saint-Esprit. Priez, priez jusqu'à ce que vous serez remplis du Saint-Esprit et revêtus de sa puissance. N'arrête pas jusqu'à ce que, ne quitte pas la chambre haute jusqu'à ce que, ne quitte pas ta retraite jusqu'à ce que, ne quitte pas la veillée jusqu'à ce que, prie jusqu'à ce que tu sois rempli du Saint-Esprit et revêtu de sa puissance. Dieu ne fait exception de personne. Si ce matin un homme prie et qui n'est pas encore baptisé dans le Saint-Esprit, le Seigneur va t'exaucer. Celui qui m'a donné ce message est là pour le confirmer dans ta vie. Et aujourd'hui, tu seras baptisé du Saint-Esprit. Et remarquez, lorsqu'ils ont été baptisés du Saint-Esprit, il y a eu un signe qui a accompagné le parler en d'autres langues. Le parler en d'autres langues accompagne le baptême dans le Saint-Esprit. Comme le bébé quand il naît, il crie et il pleure. Et lorsqu'il ne crie pas, il ne pleure pas. Qu'est-ce qu'on fait? On frappe le bébé parce qu'il doit pleurer afin de démontrer qu'il est vivant. De la même manière, quand tu es baptisé dans le Saint-Esprit, il y a un signe qui accompagne. Ce n'est pas le cri du bébé, c'est le rakatamakanda papa. Ah! La Bible dit, ils parlaient en d'autres langues selon que l'Esprit leur donnait de s'exprimer. Tu n'apprends pas ça. On ne t'enseigne pas. Dis da da da do. Non, non, non. Ça vient de soi-même. Ça vient de soi-même. Le Saint-Esprit va te donner les paroles et les paroles vont monter dans ta bouche et tu vas te retrouver en train de parler une langue que tu n'as jamais parlée. Donne-moi un amen. Ça va t'arriver ce matin. Ça va t'arriver ce matin. Ça va t'arriver ce matin. Pendant que tu vas prier, quelque chose va arriver. Une langue nouvelle va monter de ta bouche. Le feu était sur leur tête. D'autres vont avoir des sensations de feu. D'autres vont avoir des visions. Un jour, j'ai une vision. J'étais dans une baignoire remplie d'huile et j'étais au fond. Il y avait beaucoup d'hommes de Dieu au-dessus de moi. Moi, j'étais au fond dans la baignoire remplie d'huile. J'avais 21 ans et le Seigneur m'avait dit, tu es un apôtre. Tu es un apôtre qui va engendrer des ministères. J'avais 21 ans. Je n'avais même pas commencé une église. Mais aujourd'hui, je suis le pasteur des pasteurs. Ce que Dieu va te montrer va s'accomplir. Ce que Dieu va te montrer va se réaliser. Ce que Dieu va te montrer va s'accomplir. Ils se mirent à parler en d'autres langues selon que l'Esprit leur donnait de s'exprimer. Quand tu te convertis, tu as le Saint-Esprit. Automatiquement, tu as le Saint-Esprit. Le Saint-Esprit ne vient pas dans ta vie quand tu es baptisé du Saint-Esprit. Une fois que tu crois, tu as le Saint-Esprit. Mais la dimension du Saint-Esprit dans le baptême, c'est une dimension de puissance. Tu as le Saint-Esprit en toi. Il va te donner des paroles. Il va pas seulement te donner des paroles. Il va te remplir et il va te revêtir. Certains même ressentent comme un manteau de feu. Oui, quand la puissance de Dieu vient sur moi, je sens comme un manteau de feu. Je sens comme s'il y a une veste au-dessus de ma veste. Je sens comme une veste au-dessus de ma veste. Mais c'est une veste invisible, mais je la sens. C'est une veste de feu. C'est un revêtement. Il y a des manteaux que Dieu veut donner ce matin. Il y a des manteaux que Dieu veut donner ce matin. Il y a des manteaux que Dieu veut donner ce matin. Il y a des dimensions que Dieu veut t'accorder ce matin. Car ce que tu as n'est pas la finalité de ce que Dieu peut faire. Les disciples étaient avec Jésus-Christ, ils ont fait des miracles, ils ont même chassé des démons, mais ce n'était pas la totalité du plan de Dieu. Je sais que tu as déjà expérimenté des grandes choses avec Dieu, mais Dieu n'a pas fini de faire avec toi. Il a des choses qu'il veut faire, il y a des choses qu'il veut accomplir, mais tu dois ouvrir ton cœur, te disposer enfin de recevoir. Acte 2, ils ont reçu par la prière. Acte 10, 44 à 47. Comme Pierre prononçait encore ces mots dans la maison de Corneille, le Saint-Esprit descendit sur tous ceux qui écoutaient la parole. Ça, ce n'était pas prier, c'était écouter. Tous les fidèles circoncis qui étaient venus avec Pierre furent étonnés de ce que le don du Saint-Esprit était aussi répandu sur les païens, car il les entendait parler en langue et glorifier Dieu. Alors Pierre dit, « Peut-on refuser l'eau du baptême à ceux qui ont reçu le Saint-Esprit aussi bien que nous ?» Pierre dans sa tête, « Lorsque j'irai chez Corneille, je vais prêcher. Après avoir prêché, je vais les baptiser. Après le baptême, je vais imposer les mains. Et puis seront baptisés du Saint-Esprit. » Mais quelque chose se passe. Dieu est plus pressé que Pierre. Il n'attend pas la fin de la prédication, mais il donne ce que lui attendait à la fin au début. Il donne le plat principal au début, alors que lui, il est dans l'entrée. Dieu donne le plat principal. Certaines personnes sont baptisées du Saint-Esprit seulement en écoutant. Pendant que je prêche, si tu as la foi, tu n'as même pas besoin qu'on commence à prier. Là où tu es, tu peux déjà être baptisé du Saint-Esprit. Car il y a la génération de Corneille. Il y a la génération de Corneille. Les Corneilles n'ont pas besoin qu'on prie pour eux. Les Corneilles n'ont pas besoin d'être baptisés. Les Corneilles n'ont pas besoin d'attendre la fin d'un message pour recevoir ce qui est dans le message. Mais ils ont une vitesse spirituelle capable de saisir la fin de la prédication avant même la fin de la prédication. Car nous n'entendons pas tous de la même manière. Nous n'écoutons pas tous de la même manière. Certains écoutent seulement pour connaître, mais d'autres écoutent pour recevoir. Oui, c'est pour toi. Oui, toi c'est pendant la prédication, ça t'arrive. Ça t'arrive. Oui, c'est toi. Je vois des hommes et des femmes qui, pendant que je prêche maintenant, sont baptisés du Saint-Esprit. Soyez baptisés du Saint-Esprit. Soyez baptisés du Saint-Esprit. Soyez baptisés du Saint-Esprit. Soyez baptisés du Saint-Esprit. Soyez baptisés du Saint-Esprit. Jésus est le même hier, aujourd'hui et demain. En lui, il n'y a point ombre de variation ni de changement. Sa parole est vivante. Et alors que je suis en train de parler, il y a des hommes qui sont baptisés du Saint-Esprit maintenant, avant même la fin du message, avant le temps de la prière. Ces personnes ont tellement soif de Dieu, tellement faim de Dieu, qu'elles ne peuvent attendre, car la dimension est déjà en elles. Recevez cela au nom de Jésus. Le Seigneur fera dans ta vie des choses qui étonneront même ton père spirituel. Le père spirituel Pierre était étonné de ce qui arrivait au fils spirituel Corneille. Je prie que Dieu, par ce qu'il fera dans vos vies, puisse m'étonner moi-même et que je puisse dire non, moi je ne m'attendais pas à cette dimension. Cette dimension est trop grande. Comment ce jeune garçon, après 3 ans de conversion, peut ressusciter les morts et faire des signes, des prodiges et des miracles? Je prie que Dieu m'étonne au travers de ta vie. Pierre était étonné, Pierre était étonné, Pierre était étonné. Pierre était obligé de revoir sa doctrine et sa théologie à cause de ce que Corneille avait expérimenté. Je prie qu'au travers de ce que Dieu fera dans ta vie, que je puisse revoir ma théologie, que je puisse revoir ma théologie, que je puisse revoir ma théologie. Alléluia! Quand Dieu te dit qu'il va t'utiliser, toi-même tu seras étonné de la manière dont Dieu t'utilisera. Quand Dieu te promet de te oindre, tu serais étonné de la dimension de l'onction. Pierre n'avait jamais vu un homme être baptisé du Saint-Esprit dans une prédication, mais il voit Corneille être baptisé. Je prie que Dieu m'étonne ce matin. Je prie que Dieu m'étonne ce matin. Je prie que Dieu m'étonne ce matin. Homme de Dieu, quand tu sers Dieu, ne le sers jamais comme si tu as tout vu. comme si tu as tout maîtrisé. Sois toujours en train d'attendre quelque chose de nouveau, quelque chose de nouveau, quelque chose de nouveau. Je prie que Dieu suscite des corneilles dans cette église qui écoute la parole et qui l'expérimente, qui écoute le message et qui l'expérimente, qui écoute les enseignements et qui les prenne et qui les vive et qui les prenne et qui le vive. De sorte que lorsque Pierre est rentré dans l'église de Jérusalem, il devait expliquer ce qui était arrivé. Il fallait une réunion pour expliquer ce qui était arrivé. Frère, ce que Dieu va faire dans ta vie va déclencher des réunions. Va déclencher des réunions. On devra faire des réunions pour comprendre ce que Dieu a fait dans ta vie. Les gens devront faire des réunions pour comprendre. Ça, c'est encore quoi? Car lorsque Dieu te promet la manne, tu vas dire, manna, manna, qu'est-ce que c'est? Ce que Dieu donne, c'est manna, manna, qu'est-ce que c'est? Lorsqu'on dit manne, manne veut dire qu'est-ce que c'est? Quand Dieu te bénira, les gens diront qu'est-ce que c'est? Quand Dieu te oindra, les gens diront qu'est-ce que c'est? Quand Dieu t'élèvera, les gens diront qu'est-ce que c'est? Et Pierre était dans le qu'est-ce que c'est? Ça, c'est quoi encore? Manna, manna, qu'est-ce que c'est? Chakamaya balebra. Retenez, acte 2, prière. Acte 10, parole. Alléluia. Acte 19. Pendant qu'Apollos 1 à 7 était à Corinthe, Paul, après avoir parcouru les hautes provinces de l'Asie, arriva à Éphèse, ayant rencontré quelques disciples, les disciples de Jean-Baptiste. Il leur dit, « Avez-vous reçu le Saint-Esprit ?» Quand vous avez cru, ils lui répondirent, nous n'avons même pas entendu dire qu'il y ait un Saint-Esprit. La foi vient de ce qu'on entend. C'est pourquoi à l'église, il faut parler du Saint-Esprit. Si on ne parle pas du Saint-Esprit, il n'y aura pas de réveil. Il faut parler du Saint-Esprit. Il y a des gens qui sont dans les choses de Dieu, mais qui ne connaissent pas le Saint-Esprit, qui n'ont aucune intimité avec le Saint-Esprit, qui n'ont aucune relation avec le Saint-Esprit. Les disciples de Jean-Baptiste croyaient en Dieu, mais ils ne connaissaient pas le Saint-Esprit. Connais-tu le Saint-Esprit? As-tu une intimité avec le Saint-Esprit? As-tu la puissance du Saint-Esprit? Avez-vous entendu parler? On n'a jamais entendu parler. Comme ils n'ont jamais entendu parler, ils ne pouvaient pas recevoir le baptême du Saint-Esprit, car tu ne peux être baptisé que par celui que tu connais. La connaissance du Saint-Esprit ouvre la porte au don du Saint-Esprit. La connaissance du Saint-Esprit ouvre la porte au trésor du Saint-Esprit. Et lorsque je parle du Saint-Esprit, le trésor du Saint-Esprit est ouvert. Ayaradaba, Shakamamama, Iredakazakaya. Le Saint-Esprit aime qu'on parle de lui. Le Saint-Esprit aime qu'on parle de lui. Jésus parlait, parlait, parlait du Saint-Esprit. Les apôtres parlaient, parlaient du Saint-Esprit. C'est pourquoi l'église primitive était une église remplie du Saint-Esprit. Et lorsqu'il s'est rendu compte qu'il n'était pas baptisé du Saint-Esprit, qu'est-ce qu'il leur a dit? Il les a baptisés et puis il leur a imposé les mains et ils ont commencé à parler en d'autres langues. La prière, la parole, le baptême et l'imposition des mains. Certains, pour être baptisés du Saint-Esprit, ils doivent être baptisés dans l'eau au nom de Jésus. Et il faut imposer les mains et ils reçoivent le baptême dans le Saint-Esprit. Certains, la prière seulement. D'autres, la parole seulement. D'autres, l'imposition des mains. D'autres, le baptême d'eau. Qu'il te soit fait selon ta destinée. Qu'il te soit fait selon ta destinée. Qui te soit fait selon ta destinée. Qui te soit fait selon ta destinée. Qui te soit fait selon ta destinée. Et j'ai vu cela. Aïe, aïe, aïe. Lorsque j'ai baptisé. Aujourd'hui, je ne baptise plus. C'est plus possible avec toutes mes charges. Mais quand je baptisais, je suis allé un jour à Njili. Et on était là, au bord de la rivière. On attendait notre tour pour baptiser. Un jeune garçon, mince, avait une grande église. Et je crois qu'il avait amené même 200 personnes au baptême. En ces temps-là, la compassion était une toute petite église. J'ai dit, ça c'est quel jeune garçon qui peut amener 200 personnes au baptême? Ce jeune-là, entré dans l'eau, quand seulement tu commences à venir vers lui, tu mets seulement ton pied dans l'eau, la puissance de Dieu t'électrocute. J'ai dit, waouh! S'il te touche, il te met dans l'eau. Quand tu sors, tu t'envoles en parlant d'autres langues. Quand il finissait le service, tout le monde était par terre dans la boue. Je dis, ça, c'est quoi ça? Et moi, j'ai une grâce. Si je vois, ça entrait. Je dis, ah, Dieu me dit, regarde bien comment il fait. J'ai regardé comment il fait. Lorsqu'il plongeait les gens dans l'eau, ce n'était pas pour lui de l'eau, c'était dans la puissance. Boum! Moi aussi, je suis allé. J'ai fait la même chose. Yeah! Les mêmes choses ont commencé à se passer. Au point où on commençait à me chasser de là-bas. Un petit sorcier et tout. Ebanakala makambo. Mais il n'y avait pas encore l'internet. Quand je venais, les mamans, parce qu'il y avait des champs de manioc. Toi, tu es encore venu détruire nos manioc. Toi, tes gens, toi, tu ne baptises pas les gens calmement. Les gens roulent, ils abîment nos manioc. Des fois, il fallait payer les manioc. Et plusieurs qui sont ici, quand nous avons baptisé, c'est là qu'ils ont été baptisés dans le Saint-Esprit. La parole de Dieu est actuelle encore aujourd'hui. Alléluia! Jésus a dit dans Marc 16, verset 17, « Voici les miracles qui accompagneront ceux qui auront cru en mon nom. Ils chasseront le démon, ils parleront des nouvelles langues. » Il y a quelque chose que souvent nous ne disons pas. Parler en langue est un miracle. C'est écrit. Voici les miracles qui accompagneront ceux qui auront cru. En mon nom, ils chasseront les démons. Et ils parleront des nouvelles langues. Nous pensons que le miracle, c'est seulement chasser les démons. Parler en langue est un miracle. Le Saint-Esprit m'a dit de vous ramener à la valorisation du parler en langue. Beaucoup de chrétiens ne valorisent plus le parler en langue. Ils ont le parler en langue, mais ils ne prient plus en langue. Ils ont été baptisés du Saint-Esprit, mais ils ne prient plus en langue. C'est un miracle qui est dans ta bouche. C'est un miracle qui est dans ta bouche. C'est un miracle qui est dans ta bouche. Et les miracles appellent les miracles. Les miracles appellent les miracles. Les miracles appellent les miracles. Les miracles appellent les miracles. Quand tu as le langage du miracle, ta vie devient miracle. Quand tu as le langage du miracle, ta vie devient miracle. Si je prie 1 heure, 45 minutes en langue. Si je prie 2 heures, 1h30 en langue. Si je prie 3 heures, 2 heures en langue. Si je prie 5 heures, 4 heures en langue. Priez en langue. Priez en langue. C'est un signe que tu as la foi. C'est un signe miraculeux. C'est un miracle que de parler en langue. Moïse n'a pas parlé en langue. Élie n'a pas parlé en langue. Élisée n'a pas parlé en langue. Jean-Baptiste n'a pas parlé en langue. Même Jésus n'a pas parlé en langue. Tu as le parler en langue, mais tu ne le parles pas. Parce que tu ne veux pas déranger. Tu ne veux pas paraître bizarre. Tu as honte d'un miracle et tu cherches les miracles. Quand tu deviens chercheur de miracles, tu dois parler la langue du miracle. Renayaba Shekeleboya! Un miracle. C'est ce que Jésus a dit. Voici les miracles. Voici les signes qui accompagneront ceux qui auront cru. Parler en d'autres langues est un signe que tu as cru en Jésus. Et n'aie jamais honte de parler en langue. S'il y a un peuple qui n'a pas honte de parler en langue, les Nigériens. Ah, les Nigériens n'ont pas honte de parler en langue. Et voyez comment leurs églises sont en feu. Voyez comment est-ce que leurs églises sont en train de grandir. Avez-vous déjà vu un magicien qui a honte de faire ses incantations? Avez-vous déjà vu un magicien qui a peur de faire ses incantations? Comment tu as peur de faire la prière miracle? Corinthiens 13, verset 1. Quand je parlerai les langues des hommes et des anges, Si je n'ai pas la charité, je suis un airain qui résonne ou une cymbale qui retentit. Paul parle de la langue des hommes, le français, le lingala, le swahili, et la langue des anges, le parler en langue. L'ébrosiaha. Quand je parle en langue, je parle la langue de Michaël, je parle la langue de Gabriel, je parle la langue des anges. Parler en d'autres langues, c'est parler la langue des anges. Quelle langue nous parlerons au ciel? Le français? Certains ne parlent pas français. Le lingala? Certains ne parlent pas lingala. Le chinois? Certains ne parlent pas chinois. Au ciel, nous parlerons quelle langue? Nous parlerons en langue. Quand le chinois parle en langue, c'est la même langue que le congolais. Quand le japonais parle en langue, c'est la même langue que le congolais. Au ciel, la langue du ciel, c'est Remazu Ketakama Eganeba Shadaya. Les anges parlent en langue. Lorsqu'ils parlent français, c'est pour que tu les entendes. Mais quand les anges causent entre eux, ils causent en langue. Et le baptême dans le Saint-Esprit te fait grâce de parler la même langue que Gabriel. Ah. J'ai soif. Celui qui ne parle pas cette langue doit avoir soif. Je vois des gens qui ont soif de parler l'anglais. Ils vont à Cali, ils vont où, oh, je ne sais pas encore quel endroit, English School, je ne sais pas. Les gens apprennent l'anglais, il apprend ici, parce qu'il va aller aux États-Unis. Mais tu dois aller au ciel, et quand tu iras au ciel, c'est la langue que tu vas parler. Commence-la déjà ici. Lorsque les hommes mourront sans parler en langue, l'une des premières choses que Dieu va vous accorder, c'est de parler en langue. Pour que tu parles la langue que parle tout le monde. Alors, il y a deux sortes de langues. Il y a une langue message et il y a une langue prière. Lorsque tu es baptisé dans le Saint-Esprit, la première langue qui vient, c'est la langue prière. La langue prière n'a pas besoin d'être interprétée. C'est la langue message qui a besoin d'être interprétée. C'est pourquoi tu dois toujours savoir faire la différence lorsque tu es en mode prière et en mode message. Quand tu es en mode prière, c'est pour toi-même. Quand tu es en mode message, tu dois interpréter en français, en lingala, pour qu'on entende. Heria Mashadaya. Alléluia. 1 Corinthiens 14, verset 14. Car si je prie en langue, mon esprit est en prière, mais mon intelligence demeure stérile. Car si je prie en langue, mon esprit est en prière, mais mon intelligence demeure stérile. L'homme a le corps, l'âme et l'esprit. L'intelligence est au niveau de l'âme. Mais la dimension de la prière, de la langue, n'est pas à la dimension de l'âme, mais à la dimension de l'esprit. Quand tu parles en langue, c'est ton esprit qui est à l'œuvre. Quand tu pries en français, c'est ton âme, mais dirigée par ton esprit qui est en prière. Quand tu lèves tes mains, c'est ton corps. Ainsi, je peux utiliser toutes les trois dimensions dans ma prière. Père, je lève ma main. Je te prie, mon âme. Rindabasayaba, mon esprit. Lorsque tu pries en langue, ton intelligence n'agit pas. Ça veut dire que quand tu pries en langue, tu n'as pas besoin de chercher les mots. Tu n'as pas peur de commettre des fautes de français, d'articles, de conjugaison, ni des versets bibliques. Hein, parce que dans l'esprit, on ne commet pas de fautes. Hein. C'est pourquoi moi j'aime prier en langue, parce qu'en langue, il n'y a pas de fautes. Aucune faute. Et l'avantage de prier en langue, c'est que ta prière est parfaite, ton action de grâce est parfaite, ton adoration est parfaite et tu fais la prière que tu dois faire. Car des fois, nous ne savons pas quoi demander. C'est ce qui m'arrivait avant d'être baptisé dans le Saint-Esprit. Je priais et je finis mais je sens que je n'ai pas demandé ce que je devais demander. Je finis de prier, mais je me sens insatisfait. Et j'ai besoin de dire à Dieu quelque chose, mais je ne sais pas c'est quoi que je dois lui dire. Et j'ai besoin que quelqu'un dise à Dieu ce que je dois dire, que je ne sais pas que je dois dire. Mais quand j'ai été baptisé du Saint-Esprit, j'ai commencé à sentir de la satisfaction dans ma prière, car je sentais que je demandais et je disais ce que je devais dire. Tu peux être là. Toi, tu penses que tu n'as pas de combat, que tu dois seulement rendre grâce à Dieu. Et tu pries en français. Seigneur, je te remercie parce que tu m'es béni. Mais dans le monde spirituel, tu as des combats. Mais quand tu entres en langue, là, l'esprit qui voit ce qui se passe entre dans le combat spirituel. Je prie qu'aujourd'hui, Dieu puisse te baptiser et puisse t'accorder le signe du parlant d'autres langues. Enfin, que tu aies une prière multisystème, multidimensionnelle, qui peut quadriller toute ta vie. Je peux croire que j'ai un problème financier alors que j'ai un problème matériel. Je peux croire que j'ai un problème matériel alors que j'ai un problème spirituel. Mais quand je prie en langue, je prie parfaitement. Alors voici. Souvent, lorsque tu es baptisé dans le Saint-Esprit, dans le temple, dans l'église et dans une atmosphère de puissance, quand tu rentres à la maison et que tu ne ressens pas la même atmosphère, souvent certains, vous ne priez pas en langue. Vous dites, ah, si je prie en langue, c'est comme si là je prie à sec. Non, frère. Pierre, Paul dit, je prie en esprit, je prie en intelligence. C'est-à-dire, une fois que tu l'as, c'est toi qui décides. La prière en langue est différente de la prophétie. Tu ne peux pas prophétiser de toi-même, même si tu as prophétisé hier. Parce qu'il faut que Dieu parle pour que tu parles. Mais pour ce qui est de prier, comme c'est toi qui as besoin, tu peux prier quand tu veux. Mais le langage t'est donné par Dieu et ce langage reste dans ton esprit. C'est bizarre, mais si tu l'expérimentes, tu vas comprendre ce que j'ai dit. Celui qui a déjà roulé à vélo ne se trompe plus jamais. Prends un vélo. Tu n'as pas d'équilibre. On te pousse. Une fois que tu trouves l'équilibre et tu pars, même si après 10 ans, on te donne un vélo, tu le conduis. Ton cerveau capte l'équilibre. De la même manière, une fois que tu parles en d'autres langues, ça reste. Et ça peut revenir à n'importe quel moment que tu veux. Mais, voici. De la même manière que nous croissons dans un langage, nous croissons aussi en langue. Le parlant en langue que je parlais quand j'étais bébé spirituel et celui que je parle aujourd'hui, ce n'est pas le même. Lorsque Christ est venu dans ma vie et que j'ai reçu ce baptême dans le Saint-Esprit, je disais mais en apprenant à m'abandonner au Saint-Esprit, le langage a commencé à changer. De sorte que je sais quand je parle la langue pour prophétiser, je sais quand je parle la langue pour prier, je sais que yangoul. Comment? Plus tu parles une langue, plus cette langue tu la maîtrises. Et plus tu parles en d'autres langues, plus tu comprends comment est-ce que l'Esprit de Dieu se meut quand tu pries. La Bible dit, 1 Corinthiens 14, verset 4. Celui qui parle en langue s'édifie lui-même. Celui qui prophétise édifie l'église. Quand tu parles en langue, tu te bâtis toi-même. Tu es comme les gens qui font la musculation. Celui qui fait la musculation se bâtit lui-même. Il se bâtit lui-même. Il se bâtit lui-même. Et après 2 ans, 3 ans, 5 ans, vous voyez quelqu'un qui était gringalé, il devient costaud. Pourquoi? Il se bâtissait lui-même. Et quand tu parles en langue, « Oh Toré, Namulimo, oh me mama bende, Namulimo, oh koma misclé, Namulimo. » Quelqu'un qui parle beaucoup en langue, c'est comme quelqu'un qui habite la salle de musculation. Un chrétien qui prie tout le temps en langue est différent de celui qui prie des fois. Toi, tu vas une fois par semaine dans la salle de musculation. L'autre, il voit tous les jours, il va tous les jours. Quatre fois, vous n'aurez pas la même musculation. Prie en langue et tu grandiras. Prie en langue et tu seras fort. Prie en langue et tu seras puissant. Prie en langue, tu vas devenir un géant. Un géant. C'est pourquoi le diable n'aime pas que tu pries en langue. Il combat ton parler en langue. Il te dit c'est sec. Il te dit il n'y a pas l'onction. Tu dis toujours les mêmes choses. Il a peur parce que lui voit qui tu es en train de devenir en esprit. Il voit que tu commences à occuper plus d'espace en esprit. Il commence à sentir le dégagement que libère ton esprit. Il commence à sentir le dégagement que libère ton esprit. Plus tu pries en langue, plus ta lumière grandit. Plus tu pries en langue, plus toi qui étais une petite ampoule, tu deviens comme un phare et tu deviens comme un projecteur. C'est pourquoi le diable n'aime pas que tu pries en langue. La chair n'aime pas que tu pries en langue. Parce que quand tu pries en langue, tu te bâtis, tu te bâtis. Tu t'édifies toi-même. Ton esprit entend les choses qu'il doit entendre pour grandir. C'est pourquoi quand tu es faible, si seulement tu commences à prier en langue, quand tu finis, tu es fort. Pourquoi? Tu t'es musclé. Quand tu as une guerre, prie en langue. Quand tu as une lutte, prie en langue. Quand tu as un défi, prie en langue. Ton esprit est plus grand que ton corps. Ton esprit est plus grand que ton corps. Si tu voyais ton esprit, c'est un géant. Un jour, je dormais, une veillée. On avait des temps de pause. Et puis je vois, à côté de moi, c'était moi, mais grand, une lumière, grosse comme ça. J'ai dit, c'est qui? Tu m'as dit, c'est ton esprit. C'est ton esprit. C'est pourquoi, quand tu as une vie de parler en langue et tu entres dans un quartier de sorciers, tous les sorciers commencent à t'attaquer. Toi, tu es étonné pourquoi un géant est entré dans le quartier. Que Dieu fasse de vous des géants. Des géants. Des géants qui dérangent. Des géants qui bouleversent. Des géants qui dérangent. Des géants qui bouleversent. Tu pries une heure. Tu pries deux heures. Tu pries trois heures. Kenneth Hagin, l'un des hommes les plus utilisés aux États-Unis.

prédicateur, un secret. Si tu veux prêcher et que ta langue soit libre, parle beaucoup en langue avant de prêcher. Et quand tu vas prêcher, tu vas bien parler le français. Pourquoi? Parce que la langue, elle rend légère la langue. Oui! Imaginez, je vais prêcher en français. Mais si je parle en langue, c'est un exercice de la langue. Quand je vais dire, frère, le Seigneur va te bénir. Le français est plus lourd, mais le parler en langue, c'est plus léger. Et lorsque ma langue est exercée à parler en langue, elle prêche facilement en français. C'est une manière d'exercer ton esprit et ta langue à prêcher. La preuve. Paul dit ceci, dans 1 Corinthiens 14, verset 18. Je rends grâce à Dieu de ce que je parle en langue plus que vous tous. Paul parlait en langue plus que tout le monde. Et pas dans n'importe quelle église, l'église de Corinthe. C'était l'église remplie de dons. Il était le numéro un du parler en langue dans l'église de Corinthe. Regardez son ministère, regardez ses écrits. Regardez son impact. C'était l'homme qui parlait le plus en langue dans l'église la plus charismatique. Regardez les résultats. On prenait des linges, on les mettait sur son corps. Et les gens voyageaient avec. Et les gens étaient guéris. Il s'est installé pendant 2 ans et demi seulement en Asie mineure, dans l'école de Tyrannus. Et toute l'Asie mineure a été impactée par son message. C'était le message d'un homme qui parlait en langue. L'apôtre Paul était un parleur en langue professionnel. Pour être celui qui parle en langue plus que tout le monde dans l'église la plus charismatique, c'est-à-dire comment? Même dans son cœur, il parle en langue. Tous les gens qui parlent en langue savent que même dans le cœur, on parle en langue. Je peux être là, mais dans mon cœur, je parle en langue. Même pendant que je prêche, je suis en train de parler en langue. Des fois même, tu peux être endormi, tu te retrouves, tu es en train de parler en langue. Qui parle en langue même des fois dans son sommeil? Qui des fois parle en langue même dans ses rêves? Tout le temps. Quand je suis allé en Martinique, j'avais un chauffeur. Ce chauffeur-là parlait en langue tout le temps. Quand il te conduit, il te dit « Bonjour, pasteur ». Et il commence, Rebababa Shaka, Lababa Suta, Italababa Shaka Daba. Tout le temps, il parle en langue. C'était la formation qu'on lui avait donnée. Si tu conduis un homme de Dieu, tu parles en langue tout le temps. Il était à la fois mon protocole, mon chauffeur. Il faisait tout, mais il parlait en langue. Il me servait la nourriture, il parlait en langue. Il parlait en langue. Il parlait en langue. J'ai jamais vu un protocole, un chauffeur aussi spirituel de toute ma vie. Et là où il est, que Dieu le bénisse. Et il dégageait quelque chose. J'avais l'impression que Dieu m'avait donné un ange à côté de moi, qui me servait, qui prenait soin de tout. Il suffisait, si je veux quelque chose, il dit, tu veux une mangue, tu veux l'orange. Il commençait à lire, même dans mes pensées, dans mes désirs. Il pouvait savoir que je ne veux pas qu'il me parle. Il restait silencieux, mais priait dans son cœur. Ça fait de toi un homme spirituel, un homme sensible, pas à ce monde, mais au royaume de Dieu. Tu commences à comprendre comment le monde fonctionne, comment l'église fonctionne, comment un culte fonctionne. Tu commences à comprendre les choses d'en haut. Paul parlait en langue plus que tous. J'aimerais terminer. 1 Corinthiens 14, verset 39. Ainsi donc, frères, aspirez aux dons de prophétie et n'empêchez pas de parler en langue. Aspirez aux dons de prophétie et n'empêchez pas de parler en langue. Même quand nous voulons l'ordre dans l'église, nous ne devons pas empêcher de parler en langue. C'est vrai, certains font du désordre, mais ce n'est pas parce que nous voulons mettre l'ordre que nous devons empêcher de parler en langue. La langue fait partie de la vie de l'église et de la vie du chrétien. Alléluia. Qui a cru ce message et qui veut le vivre? À vous qui parlez déjà en langue, désirez plus que la langue. Désirez d'autres dons. Il y a le don de prophétie, le don de discernement des esprits, le don de miracle, le don de guérison.

Disons, le don de foi, le don de parole de connaissance, le don de parole de sagesse, le don de diversité de langue, le don d'interprétation de langue. Toutes ces choses sont à vous en Jésus et par le Saint-Esprit. Nous sommes debout et nous commençons à prier. Alléluia. Chorale, vous pouvez monter. Alléluia. Wow, quelle atmosphère!

l'Esprit est à côté de toi. Alléluia. Alléluia. Soyez derrière elle. Maman, que Dieu te bénisse. Soyez derrière votre sœur. Que Dieu t'accorde ton miracle. Que Dieu te fasse du bien. Ce miracle que tu attends, ça fait des années. Que le Seigneur te l'accorde. Car en dépit de tout, tu l'aimes. Tu le sers avec joie. Ta joie m'a toujours étonné. Ta joie m'a toujours édifié. Tu es une vraie servante de Dieu qui ne tient jamais compte de ses circonstances pour servir Dieu. Le Seigneur l'a toujours vu. Le Seigneur l'a toujours vu. Un miracle est en route. Et je t'impose les mains pour que ce miracle commence dans tes entrailles, dans ton sein. Power in Jesus' name. Lorsque l'onction est là, Dieu révèle les futurs. Lorsque l'Esprit de Dieu est là, Dieu révèle les choses cachées. Prions, prions. Commence à prier. Que ceux qui parlent en langue puissent monter. Et ceux qui ne parlent pas en langue puissent demander le baptême dans le Saint-Esprit. Que ceux qui parlent déjà en langue demandent des dons spirituels. Prions, prions, prions, prions, prions. Quelle atmosphère! Quelle atmosphère! Enlevez la chair! Enlevez la chair! Yalla!

Maintenant, Jésus va te baptiser du Saint-Esprit. Tu vas te retrouver en train de parler en langue surnaturellement. Dis avec moi, Jésus, j'ai entendu cette parole. Je désire l'expérimenter ce matin. Accorde-moi par ta grâce le baptême dans le Saint-Esprit. Remplis-moi de ton esprit et revêt-moi de sa puissance. Avec le signe du parler en d'autres langues. C'est ça. Avec le signe du parler en d'autres langues.

Baba, Erama Mama Shakaraba, Sotage Mareba Baba, plus fort, parle plus fort, parle plus fort, parle plus fort, parle plus fort, parle plus fort. Hey, tu vas dire avec moi, Alléluia, Alléluia, Alléluia, Alléluia, Alléluia, Alléluia, Alléluia, Alléluia, Alléluia, Alléluia, Alléluia, Alléluia, Alléluia, Alléluia, Alléluia, Alléluia, Alléluia, Alléluia, Alléluia, Alléluia, Alléluia. Recevez le baptême du Saint-Esprit, recevez le baptême du Saint-Esprit, recevez le baptême du Saint-Esprit. In Jesus' name, Saint-Esprit touche, Saint-Esprit touche, Saint-Esprit touche, Saint-Esprit touche, Saint-Esprit touche, Saint-Esprit touche, Saint-Esprit touche, Saint-Esprit remplit. Ceux qui ont été baptisés du Saint-Esprit maintenant, qui n'ont jamais parlé en langue, mais qui viennent de parler en langue maintenant, venez devant, je vais encore prier pour vous. Venez, venez, venez. Même si vous êtes dans les gradins, descendez. Approche. C'est seulement aujourd'hui que tu as parlé en d'autres langues. Viens, viens, viens, viens. Acclamons le Seigneur. Quand Dieu fait des miracles, il faut acclamer. Quand Dieu fait des miracles, il faut acclamer. Venez, venez. Ceux qui n'ont jamais parlé en langue, mais qui viennent de parler ce matin. Venez, venez. On va prier pour amplifier, pour amplifier, pour amplifier. Aïe, abarebo.

Alors pour ne pas vous mélanger avec les autres qui parlaient déjà en langue, vous qui venez de parler en langue maintenant, venez au coin ici, tous ici au coin. Je vais prier pour vous. On va faire monter un après l'autre. Je vais prier pour vous avec imposition des mains. Nous ne voulons pas des baptêmes du Saint-Esprit seulement de l'Église. Nous voulons que ça reste dans votre vie à toujours.

Pour l'ami. Faites le monter 10, 10, 10. C'est votre matin.

Soyez prêts.

qui est devant, tenez-vous les mains. Vous ici, tenez-vous les mains. Tenez-vous les mains. On va prier pour les dons spirituels. Dieu exauce les assoiffés. Tenez-vous les mains. Yes. Dites Saint-Esprit. Saint-Esprit, communique-moi les dons spirituels. Saint-Esprit, communique-moi les dons spirituels. Vous êtes prêts? Recevez, recevez, un après l'autre, un après l'autre, un après l'autre, un après l'autre, un après l'autre, un après l'autre, un après l'autre, un après l'autre, un après l'autre, un après l'autre, un 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dons, recevez les dons, recevez les dons, recevez les dons, recevez les dons spirituels, in Jesus' name. Ayez la foi. Vous qui êtes sur l'estrade, qui avez été baptisé du Saint-Esprit ce matin, le parler en langue et cette dimension vont demeurer dans votre vie. Chaque fois que vous allez prier, chaque fois que vous allez adorer, ça va se manifester. Je prie que Dieu ajoute, ajoute, ajoute, ajoute, ajoute, ajoute, ajoute, ajoute, ajoute, ajoute, ajoute, ajoute, ajoute, ajoute, ajoute, ajoute, vous qui êtes sur cette estrade, que Dieu ajoute. Oh, merci Saint-Esprit. Comme un seul homme, nous allons nous tenir les mains tous debout, l'Église. C'est la dernière prière. Lève tes mains comme une armée. Présence. Présence. Présence. Présence. Présence. Père, que ta présence remplisse cette église. Que ta présence remplisse ce temple. Qu'il se produise des guérisons. Qu'il se produise des délivrances. Qu'il se produise des bouleversements. Toi qui connais la prière de chacun. Et la soif de chacun, qu'aucun de vous ne rentre tel qu'il est entré. Prends ce que Dieu t'a réservé. Prends ce que Dieu t'a réservé. Reçois maintenant ce que Dieu t'a réservé. Recevez maintenant ce que Dieu vous a réservé. Recevez maintenant ce que Dieu vous a réservé. Recevez maintenant ce que Dieu vous a réservé. In Jesus' name. Le Saint-Esprit est en train de travailler. Ne perds pas ta concentration. Il ouvre les yeux de certains. Il ouvre les oreilles d'autres. Il ouvre les yeux de certains. Il ouvre les yeux d'autres. Une huile prophétique est en train de circuler. Le Seigneur te montrera le futur. Le Seigneur te montrera le passé. Le Seigneur te montrera le présent. Le Seigneur te oint pour ta mission. Le Seigneur te oint pour ta destinée. Le Seigneur te fortifie dans tes combats. Le Seigneur exauce ta prière. Que le paquet que Dieu t'a réservé ce matin arrive à destination. Arrive à destination. Arrive à destination. Orebobosaya. Iyamamamashadaya. Et à ma maman, le feu est en train de croître. Le feu est en train de monter. Le feu est en train de monter. Le feu est en train de monter.
Père, plus de feu. Le feu est en train de monter. Le feu est en train de monter. Plus de feu. Plus de feu. Plus de feu. Que ta vie soit plongée dans le feu. Que ta vie soit plongée dans le feu. Que ta vie soit plongée dans le feu. Que ta vie soit plongée dans le feu. Que ta vie soit plongée dans le feu. Monte en avinayo. Monte en avinayo. Monte en avinayo. Monte quitte la vinayo. Monte en avinayo. C'est pour toi. Ça va demeurer. Ça ne va jamais te quitter. Tous ceux qui avaient perdu la vie de prière, sois restauré. L'esprit qui t'empêchait de prier, je le commande de quitter, de quitter, de quitter, de quitter, de quitter, de quitter, de quitter, de quitter, de quitter, de quitter, de quitter, de quitter, de quitter, de quitter, de quitter, de quitter, de quitter, de quitter, de quitter, in Jesus' name. Je vois l'image d'une bouteille avec un bouchon pour que ce qui est dans cette bouteille ne sorte jamais. Tout bouchon spirituel qu'on a mis sur ta vie, sur ton ministère, sur ton appel, tout bouchon qu'on a mis pour que jamais ce que Dieu a mis en toi puisse se manifester, je l'enlève, je l'enlève, je l'enlève, je l'enlève, je l'enlève, je l'enlève, au nom de Jésus, je l'enlève, je l'enlève. Commence à remercier le Seigneur pour ce qu'il vient de faire dans ta vie. Bénissons le roi, bénissons le Seigneur, rends grâce à Dieu. Be blessed.

Élève ta voix et rends grâce à Dieu. Dis Seigneur, je te rends grâce. Élève ta voix et adore Jésus. Adore Jésus. Adore Jésus. Adore Jésus. Nous sommes des adorateurs. Peux-tu adorer Jésus? Seigneur, je t'adore. Seigneur, je t'aime. Je suis rien sans toi. Tu es le Dieu qui peut tout. Tu es le Dieu qui fait tout. Tu as envoyé ta parole, ta valeur pour me remplir, ta parole pour me consoler, ta parole pour me soutenir, ta parole pour me remplir. Oui, Seigneur, je n'aime que toi. Je n'honore que toi. Je te célèbre. Toi, le Dieu capable. Toi, le Dieu qui voit la profondeur.

comprends que ce que je connais de toi, tu es plus puissant que ce que je sais de toi. Tu es extraordinaire. Tu es dans une classe à part. Oui, Seigneur, tu es plus grand. Tu es plus élevé. Tu es plus beau. Tu es plus puissant. Tu es l'ami fidèle. Tu es Dieu. Est-ce que tu peux élever ta voix? Adore le Seigneur. Même si je ne vois rien, je sais que tu es Dieu. Même si je ne sens rien, je sais que tu es Dieu. Même quand je n'ai rien, je t'honore toi. Élève Jésus, j'adore ton nom Jésus. Je t'élève Jésus, je t'élève Jésus. Toi dont le nom est saint, toi dont le nom est grand. Tu es le plus grand, tu es le plus puissant, tu es le plus élevé. Tu t'es humilié, c'est pourquoi Dieu t'a souverainement élevé et t'a placé au-dessus de tout nom. C'est pourquoi je t'acclame toi, parce que ton nom est plus élevé au-dessus de tout nom. Je t'acclame toi, parce que ton nom est plus élevé, ton nom est plus puissant. C'est ton nom qui guérit, c'est ton nom qui guérit, c'est ton nom qui guide, ton nom me fixe. Je célèbre Jésus, j'acclame Jésus, je pousse des cris de joie à l'honneur de Jésus, lui qui est assis dans le trône. Il est assis sur le trône le plus élevé, sur le trône le plus élevé. Est-ce que je peux acclamer, est-ce que je peux ajouter à ces acclamations des cris de joie à l'honneur de Dieu? Jésus, nous n'aimons que toi. Ces acclamations sont pour toi. Ces acclamations sont pour toi. Merci Père pour ta parole. Merci Père pour ton esprit. Merci pour ton onction. Merci Père pour la manifestation de ton amour et de ton esprit au milieu de nous. Merci parce que tu n'as pas fini et tu vas continuer à nous faire du bien. Merci pour ton serviteur qui nous a parlé, que tu as oint. Merci Père parce que tu le soutiens, tu le fortifies, tu verses encore davantage sur sa vie. Père, libère encore ta grâce sur lui. Au nom de Jésus, nous avons prié et nous disons Amen et nous acclamons le Seigneur. Je pensais que tu acclamais Jésus. Non, il est le roi de rois. Pourquoi tu acclames Jésus assis? Lui, il est le roi de rois. Hein, il est le roi de rois. Pourquoi tu l'acclames assis? Est-ce que tu peux célébrer?

Seigneur, est-ce que tu peux acclamer, peux célébrer, est-ce que tu peux acclamer, célébrer le roi de rois? Nous allons offrir au Seigneur. L'offrande, c'est aussi une prière. L'offrande, c'est aussi une manière d'adorer. Alors que tu amènes tes offrandes, c'est une adoration. Sois conscient que c'est une prière que tu continues à faire de la part de l'Éternel. Même toi qui nous suis en ligne, tu vas préparer tes offrandes. Et ce matin, nous avons trois services. Dans notre dernier service, nous allons laisser les enveloppes que nous avons amenées. Mais dans notre premier service, nous venons avec nos offrandes extraordinaires ainsi que nos contributions pour la construction. Le moment des offrandes, c'est aussi un moment de célébration. Tu viens en train de célébrer Dieu. Pour ce qu'il a fait, pour ce qu'il n'a pas fait, toi tu viens célébrer Dieu. Nous sommes dans la joie avec la chorale.

Alléluia. Nous nous avançons pour notre deuxième service. Tu as prévu de sceller la parole que tu as entendue ce matin. Tu vas t'avancer. Et si vous avez vos dîmes, vous allez vous avancer pour le déposer. C'est dans notre deuxième service, sous la célébration et l'adoration à notre Dieu.

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